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1: Le festival Latino Ramos, festival de danse latine, s'installe dans la maison dans la vallée à Avon ce week-end. Le gala des élèves de l'association Alcaf vendredi soir, puis une soirée DJ. Ensuite, samedi et dimanche, des stages de danse proposés par des professionnels pour tous les goûts et tous les niveaux. Samedi soir, vous aurez une soirée concert cubain également. Détails sur le site alcaf77.fr.
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0: On va écouter Vianney avec Zazie. Il y aura aussi Shakira ce matin. Et tout d'abord, place à l'info.
1: Et ça, c'est avec Florent Barsac. Bonjour Florent.
2: Bonjour à tous. On commence par la météo de la Seine-et-Marne. Du soleil aujourd'hui, ou au moins de larges éclaircies, avec des températures matinales autour de 16 degrés en Seine-et-Marne. On attend jusqu'à 27 dans l'après-midi, puis la hausse des températures pour le week-end. L'actualité locale, c'est le jour J. La vitesse maximale autorisée sur la francilienne passe à 90 km/h. Les panneaux ont été installés. Certaines portions auparavant étaient à 110. Des pompiers polonais sont venus visiter ceux de Seine-et-Marne cette semaine, le centre départemental à Melun, différentes casernes dans le cadre d'un programme appelé Erasmus+. À 6h30 dans le journal de votre ville, on vous emmène dans les coulisses du stade nautique olympique de Vers-sur-Marne, qui hier a accueilli les athlètes de canoë et de kayak cross de l'équipe de France, qui partent à la Coupe du Monde. L'actualité nationale, l'équipe de France qualifiée pour les huitièmes de finale de la Coupe du Monde de foot, succès 3-0 hier soir contre la Suède, prochain match samedi à 23h contre le Paraguay. 6 départements de France placés en vigilance rouge pour les feux de forêt. Par exemple, dans les Bouches-du-Rhône, l'ensemble des massifs forestiers sont interdits au public. Les dates de la prochaine élection présidentielle sont connues, officialisées hier. Ce sera les 18 avril et 2 mai 2027. Et puis le tennis à Wimbledon, le retour éphémère de Serena Williams. Sortie de sa retraite à 48 ans, la légende du tennis a perdu dès le premier tour, tout comme la Française Loïse Boisson.
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0: Aujourd'hui c'est mercredi, tout premier jour de juillet, bonjour tout le monde. Julie est arrivée en dansant ce matin, ça nous promet une Julie en grande forme.
1: Eh oui, c'est vrai, je suis très contente parce qu'on va vous offrir votre séjour pour partir en famille chez Europa Park.
0: On va écouter 3 cafés gourmands, Bruno Mars, les Cranberries également. Et pour partir en famille à Europa Park, faudra jouer avec nous.
1: Oui.
0: À 6h20.
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0: Allez d'abord, Coupe du Monde. La chanson, l'hymne. Ah.

0: Bienvenue sur Oxygène, il est 6h06 en ce mercredi matin.
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0: Aujourd'hui Julie, c'est vrai, c'est mercredi, tout premier jour du mois de juillet.
2: On fête les Thierry, donc on embrasse le nôtre.
0: Oh mais oui, le gars du bureau, Thierry.
2: Exactement.
0: Oh, je vais lui faire sa fête toute la journée du coup.
2: Tu fais ce que tu veux de tes journées.
0: Oh, c'est une expression.
2: C'est la journée internationale de la blague et aussi la journée mondiale du reggae aujourd'hui.
0: Journée internationale de la blague, le jour de la Saint-Thierry.
2: Ouais.
0: Il n'y a pas de hasard, je vous le dis. Journée internationale du reggae.
2: Ouais.
0: Pas mal.
2: C'est trop cool, on va peut-être fêter ça ensemble, non?
0: Ouais.
2: Un petit Bob Marley qui
0: peut-être tout à l'heure avec le choc des générations, on verra un peu plus tard.
2: Et c'est l'anniversaire de Debbie Harry, elle a 82 ans, pardon, j'ai failli dire 91 et ça se fait pas.
0: La vieille 7 9 ans, mais c'est qui?
2: C'est la chanteuse de Blondie.
0: Ah! Très bien Blondie, ça, on l'écoute pas souvent ici.
2: Eh ben, elle va jouer la mère de Pamela Anderson au ciné en fin d'année. Et Pamela Anderson est fête son anniversaire aussi aujourd'hui.
0: D'accord, bah, très bon anniversaire Pamela Anderson qui a combien d'ailleurs?
2: 60.
0: Ouais. Non, je voulais son âge, pas son tour de...
2: Enfin, 60 ans.
0: C'est malaisant.

0: Très bon réveil, 6h10. Soyez les bienvenus sur Oxygène, la radio de la Seine-et-Marne. Chaque matin avec Julie, on aime beaucoup ce rendez-vous, le privilège des lève-tôt.
1: Eh oui, chaque matin à 6h10, c'est vous qui choisissez ce qu'on écoute ensemble. C'est un petit peu pour vous honorer, vous qui vous levez si tôt et qui vous nous accompagnez déjà. Ce matin, eh bien, on honore Karine de Coulommiers. Alors, elle a choisi un titre dont je me rappelle pas, que je vais redécouvrir avec vous. C'est Adrienne Gurwitz et c'est classique.
0: Adrienne Gurwitz, c'est classique.
1: Ouais.
0: Et pourquoi ça rappelle des souvenirs, c'est vieux?
1: Bah, c'est dans les années 80, j'ai regardé, mais ça ne me dit absolument rien du tout.
0: Bah, je suis passé à côté dessus, là.
1: Eh ben
0: on l'écoute, alors.

0: Et je suis passé à côté de cette petite douceur.
1: Exactement.
0: C'est dommage. Adrian Gorvitz classique, c'était le privilège des leftos ce matin, choisi par Karine.
1: De Coulommiers.
0: Allez, ce matin, dans toute la Seine-et-Marne, la playlist Oxygène, c'est Samber. C'est aussi les Cranberries dans un instant.
1: Et aussi, votre séjour pour partir en famille à Europa Park dans un hôtel 4 étoiles, rien que ça.
0: On joue ensemble dans 5 minutes, à tout de suite.
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2: Alors un début de journée calme hein, sur les routes de Seine-et-Marne et d'Île-de-France. Pas de soucis inhabituels à vous remonter sur les routes et dans les transports en commun non plus. Pour l'instant ça va, alors on apprend quand même qu'un mouvement social localisé aura lieu demain sur le RRE, entraînant des perturbations. On se retrouve maintenant à 6h30 pour le journal de votre ville.
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0: réveil tout le monde à 6h22 sur Oxygène, la radio de la Seine-et-Marne avec Samber. Aujourd'hui, c'est une journée toute particulière. C'est celle pourquoi on va jouer ce matin. C'est la journée du rire.
1: Exactement, c'est la journée internationale de la blague.
0: Exactement. Alors, pour bien faire les choses, nous allons jouer ce matin avec quelque chose de drôle.
1: Bah, okay, ce serait pas mal.
0: Alors,
1: oui,
0: il va falloir reconnaître aujourd'hui, je vous le dis, c'est un humoriste que nous allons vous faire écouter avec okay. Julie. Ok, donc tendez bien l'oreille.
2: Quand je dis à mes potes, je suis invité à l'Elysée, ils sont tous là, tu pourras parler de ma pension alimentaire et tu pourras parler, parce qu'il y a un arbre dans le jardin de mon voisin, sa branche, elle dépasse dans le mien. Je dis, ouais, je vais essayer, et tu pourras parler de Adama Traoré. Ouais, elle dépasse de combien, la branche, dans ton jardin?
0: Alors, c'est un humoriste, les amis, qu'il faut retrouver ce matin.
1: Oui.
0: Qu'est-ce qu'on gagne en jouant?
1: Eh bien, vous gagnez votre séjour pour partir en famille à Europa Park dans un hôtel 4 étoiles.
0: Et c'est vous qui jouez ce matin.
1: Exactement, et c'est vous qui gagnez.
0: Et c'est pas nous.
1: Non.
0: C'est bel et bien
1: vous.
0: Bah, exactement. Merci beaucoup, Julie.
1: Mais je vous en prie.
0: On a senti l'intensité sur le vous.
1: C'est vous.

0: Excellent réveil tout le monde, 6h26 sur Oxygène, la radio de la Seine-et-Marne chaque matin. On est avec vous jusqu'à 9h30, les deux du matin, Julie et Aurélien. C'est toujours bizarre de dire son propre prénom.
1: Ben, c'est vrai.
0: J'apprécie pas
1: mais
0: trop.
1: Mais toi, t'aimes bien, t'as le melon un peu.
0: Non, moi
1: est-ce
0: j'aime.
1: Est-ce que tu parles de toi à la troisième personne des fois?
0: C'est ce que j'allais dire.
1: Ah.
0: Ça, j'aime bien.
1: T'aimes bien?
0: Oui. Mais en fait, ce sont tous les AD qui font ça. Alain Delon faisait ça.
1: Ouais.
0: Mon nom de famille aussi, ça commence par un D.
1: C'est vrai.
0: Et mon prénom, c'est Aurélien, ça fait AD. Tous les AD font ça. On l'adore parler de nous à la troisième personne.
1: Donc là, tu viens vraiment de te comparer à Alain Delon et de te mettre dans le même sac, du coup, que cette personne. Tu
0: ouais.
1: es du même acabit pour toi.
0: Ouais.
1: Y a aucun problème. J'ai un petit bon plan, moi, c'est Némarnais, pour vous. On va se remettre les pieds sur terre, mon petit pote, parce qu'on n'est pas au Festival de Cannes ici. Ok?
0: Pourtant, il y a le Cannes Écluse, pas loin. Hein, dans le département. Oui, je dis ça.
1: Oui, bah vas-y alors.
0: Je dis ça.
1: Mercredi, ça te dit?
0: Mais c'est aujourd'hui, mercredi.
1: Bah oui. Eh bien, c'est tous les mercredis. C'est un événement.
0: Ah,
1: qui
0: c'est
1: se
0: un
1: passe
0: événement mercredi samedi. Ah pardon. Et puis, excusez-moi, ça a été très mal mis en avant. J'ai pas compris.
1: Ah pardon. Je n'ai pas
0: très
1: fait
0: mal. Tu as très très mal vendu la chose.
1: Ben, je comprends.
0: Refais-le.
1: Mercredi samedi.
0: Ah, c'est un événement.
1: Ah oui.
0: C'est bien dit là.
1: C'est à Champagne sur Seine.
0: Oui.
1: Alors, ce qui va se passer, bah, c'est un apéro au Palais des Rencontres et aussi une projection du film Scary Movie 6. C'est gratuit. Par contre, il faut s'inscrire. N'hésitez pas à vous rapprocher de la mairie.
0: Eh ben voilà. Très très bien. Physiquement. Faut se rapprocher de la mairie ou en les contactant par exemple.
1: Vous pouvez les appeler. Hein.
0: Ah oui, d'accord.
1: Vous êtes premier degré. Hein.
0: Souvent.
1: Faut rien dire avec vous.
0: Voici les Cranberries sur Oxy.

0: Les Cranberries dans toute la Seine-et-Marne. Classique maison ce matin, il est déjà 6h30. Bon réveil tout le monde, on va retrouver Florent Barsac, c'est l'actu locale dans quelques secondes. Derrière, on écoutera Bruno Mars, Taylor Swift aussi, 3 cafés gourmands également. Et puis on jouera.
1: Vous allez remporter votre séjour pour partir en famille à Europa Park. Ouais, c'est pas facile à dire.
0: Si, faut se concentrer.
1: Ah bah d'accord. Votre séjour pour partir en famille à Europa Park. Ouais, c'est pas facile à dire.
0: Si, faut se concentrer.
1: Ah bah d'accord.
0: Ouais, c'est on va s'entraîner pendant les infos de Florent.

0: suite au mauvais chiffre de la sécurité routière dans le département. Des Seine-et-Marnais récompensés par l'État cette semaine, la cérémonie de remise des médailles de la jeunesse, des sports et de l'engagement associatif s'est tenue à Melun. 30 ont reçu le bronze, 9 l'argent et 7 l'or, par exemple des membres du club de cyclisme du Mai, du tennis de Lésigny ou encore du comité départemental de randonnée pédestre. Le sport, c'est l'équipe de France de canoë et kayak qui s'est présentée depuis la Seine-et-Marne hier, présenter ses objectifs pour la Coupe du Monde en Oklahoma. Une journée d'immersion était organisée à la base olympique de Vers-sur-Marne, entraînement coulisses avant la compétition de début septembre. Sébastien Testé, coordinateur de l'étape.
1: Cette Coupe du Monde, en fait, elle va accueillir les athlètes du monde entier sur les épreuves olympiques de slalom et de kayak cross. Les qualificatifs pour les Jeux de Los Angeles au niveau continental pour les épreuves du kayak cross et puis du slalom elle est importante aussi pour permettre aux athlètes de répéter leur gamme, se mettre dans une bonne dynamique de performance. Quand on parle de performance à Coupe du Monde, on essaye nous aussi à notre niveau d'avoir de la performance dans l'organisation puisqu'on accueille énormément de monde, notamment des élèves de l'ensemble du territoire de l'Île-de-France, des écoles primaires jusqu'au lycée, et ça va faire du bruit pour encourager nos athlètes.
0: À propos, recueilli au stade nautique olympique de Vers-sur-Marne. En bref, des pompiers polonais sont venus visiter ceux de Seine-et-Marne cette semaine. Ils ont pu se rendre au centre départemental à Melun, puis dans différentes casernes du département. C'est dans le cadre du programme Erasmus Plus des pompiers européens. Maintenant, c'est le moment de votre météo.
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0: Alors, le temps pour cette journée de mercredi, c'est du soleil au programme en Seine-et-Marne, avec parfois un léger voile nuageux. Les températures du jour démarrent autour de 16 à 17 degrés. C'est assez frais. Cet après-midi, on aura la barre des 27 degrés au plus qui sera atteinte. La suite, la hausse des températures au-delà des 30 degrés attendus pour le week-end prochain. Voilà pour l'essentiel de l'actu. Tout de suite, comme tous les matins, vous êtes avec Julie et Aurélien.
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3: Bonjour tout le monde et bienvenue sur Oxygène, mercredi aujourd'hui. On avance bien dans cette semaine, peut-être la dernière avant vos vacances. On va se réveiller en écoutant Taylor Swift et 3 cafés gourmands.
4: L'horoscope arrive aussi, oui. Et on va jouer ensemble.
3: Bien sûr, on va jouer pour vous envoyer en famille chez Europa Park. Et il y aura également, avant 7h, vos conditions de circulation. Voici Bruno Mars.
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3: Et nous,

0: Bon, on espère que vous allez bien ce matin. Bon réveil, prenez votre temps. Hein. 6h37, on vient d'écouter Bruno Mars. Sur Oxygène, on prépare 3 cafés gourmands. La musique, bien sûr.
1: Bien sûr.
0: Et nous allons surtout... Ah, tu viens de comprendre. Ça y est.
1: Non, c'est pas ça, c'est que je suis déjà fatiguée de toi. Et il est quoi? Même pas 7h.
0: Ben non, il est 6h37. Et quoi, Julie? La journée, elle fait que commencer. Alors, nous, on est avec vous jusqu'à 9h30 et on vous fait jouer maintenant. C'est jour en famille. On n'oublie personne, on emmène tout le monde chez Europa Park. C'est le meilleur parc de loisirs au monde en ce moment.
1: Il a été élu 10 fois. T'as bien raison. Oui, c'est vrai. Mais vous allez faire Europa Park et vous allez faire Rulantica aussi. Alors, c'est un autre parc qui est dans un univers aquatique. Donc, toboggan.
0: Ouais.
1: Rivière sauvage et tutti quanto.
0: Mais attends, on offre deux parcs du coup?
1: Oui, on offre deux parcs.
0: Ça vaut le coup de jouer cette semaine.
1: Bah, surtout que c'est gratuit.
0: Ce matin, on recherche un humoriste. Écoutez bien, petit extrait.
2: Quand je dis à mes potes, je suis invité à l'Elysée, ils sont tous là, tu pourras parler de ma pension alimentaire? Et tu pourras parler, parce qu'il y a un arbre dans le jardin de mon voisin, sa branche, elle dépasse dans le mien. Je dis, ouais, je vais essayer. Et tu pourras parler de Adama Traoré? Ouais, elle dépasse de combien, la branche, dans ton jardin?
0: Allez, Juju, petit indice.
1: Allez, casse départ.
0: Ah, pas mal, un film dans lequel on le retrouvait, effectivement.
1: Exactement.
0: Allez, 07 812 07 812, en juin, vous partez en famille chez Europa Park, le meilleur parc de loisirs au monde, on le rappelle.

0: Studio de Melun sur 3 cafés gourmands sur Oxygène.
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0: Julie, c'est parti. Place à l'horoscope, on commence avec les béliers.
2: Alors, vous aimez vos proches, mais vous avez envie de les étouffer, c'est puni par la loi. Bah, d'amour.
0: Ah oui, ça fait un petit peu peur quand même, cette histoire. Alors, les taureaux, vous vous êtes donné les moyens et ça y est, la réussite arrive droit sur vous.
2: Les gémeaux, alors vous avez du bol toute la journée.
0: Les cancers, n'hésitez pas à commencer une nouvelle activité. Vous avez besoin d'élargir un petit peu vos horizons.
2: Alors, les lions, vous avez envie de tout acheter aujourd'hui, mais attention, le banquier vous surveille.
0: Les vierges n'auront pas le temps d'aller sur les réseaux sociaux. Ah, bienvenue dans la vraie vie alors.
2: Les balances, les couples seront tentés. Vont-ils résister?
0: Les scorpions, c'est votre langage qui sera bien fleuri aujourd'hui.
2: Les sagittaires, rien ne pourra vous faire perdre ce joli sourire.
0: Les capricornes auront envie de tout changer en ce mercredi.
2: Et les verseaux, alors vous, il faut être prêt pour l'imprévu.
0: Et enfin, côté poisson, vous aimez rêver. Bon, aujourd'hui, malheureusement, la vie vous ramènera pas mal à la réalité, bien souvent.
2: Ça arrive.
0: Ah, sacrée vie. Voici Taylor Swift sur Oxygène.

0: Taylor Swift. Ce matin sur Oxygène, merci d'être avec nous. Il est 6h47 ce matin, on recherche un humoriste. Pourquoi d'ailleurs? Quelque chose qui fait rire en tout cas.
1: C'est la journée internationale de la blague. On fait ça ensemble. Et si vous trouvez l'humoriste qu'on recherche ce matin, vous partez en famille à Europa Park.
0: On vous mettait ce petit extrait.
2: Quand je dis à mes potes, je suis invité à l'Elysée, ils sont tous là, tu pourras parler de ma pension alimentaire et tu pourras parler parce qu'il y a un arbre dans le jardin de mon voisin, sa branche, elle dépasse dans le mien. Je dis, ouais, je vais essayer. Et tu pourras parler de Adama Traoré. Ouais, elle dépasse de combien la branche en
0: alors,
2: ton jardin?
0: C'est un humoriste qui aime bien quand ça pique.
1: Ouais.
0: On recherchait qui ce matin?
1: Fabrice Eboué, bien entendu.
0: Bravo à vous, les amis,
1: très
0: bien
1: fort.
0: Reconnu. Il avait notamment joué dans un film avec Marina Foïs, un boucher de Melun.
1: Exact, c'est vrai.
0: Mais alors, par contre, le titre du film, bah.
1: Tu vas trop loin pour moi.
0: Tu l'as pas non plus. Ah, si
1: bah,
0: vous l'avez.
1: Mais j'ai Google, hein.
0: On vous attend sur le WhatsApp Oxygène. Allez, jeu supplémentaire. On vous attend sur le WhatsApp. 07-812-07-812. Ça vient de me revenir. Barbac.
1: Ah oui.
0: Dans un instant, on écoute Trey. Et nouveauté Oxygène, ce sera le nouveau Madonna.
1: Ah oui.
0: On l'a. On va l'écouter ensemble. À tout de suite.
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9: Alors ce matin, du classique hein, sur les routes de Seine-et-Marne et d'Île-de-France avec les premiers ralentissements constatés sur les autoroutes en direction de Paris. La 4 à l'approche du croisement de la 86, la 6 une fois qu'on arrive à Évry. D'ailleurs, ça roule plutôt pas mal. Dans les transports en commun, pas de soucis inhabituels. On nous prévient tout de même d'un mouvement social localisé sur le RER E demain. On aura plus de précisions sur les trains qui roulent en fin de l'après-midi. On se retrouve à 7h pour l'actu de la Seine-et-Marne.

0: Maneskin avec Baby Said dans toute la Seine-et-Marne, c'est sur Oxygène, on approche de 7h. On va revenir sur le match de l'équipe de France hier, Julien.
1: Exactement, ça va se passer avec Florent Barsac.
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3: L'équipe de France s'est qualifiée sans difficulté pour les 8e de finale de la Coupe du Monde en s'imposant 3-0 hier soir contre la Norvège. Un doublé de Kylian Mbappé et un but de Bradley Barcola. Désormais, on veut se tourner vers les 8e de finale qui auront lieu samedi pour les Bleus, samedi à 23h heure française, contre le Paraguay tombeur de l'Allemagne. Dans les autres 16e, la Norvège a battu la Côte d'Ivoire hier en fin de journée, alors que cette nuit le Mexique, pays co-organisateur, est venu à bout de l'Équateur 2-0. Aujourd'hui, on va retrouver des gros noms avec à 18h Angleterre-Congo, Belgique-Sénégal à 22h et la nuit prochaine les États-Unis contre la Bosnie.
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0: Allez attention Julie, le nouveau Madonna, on le joue ce matin sur Oxygène. Ça s'appelle Love Sensation.
1: Waouh.

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0: Braquer notre salaire. Venez jouer avec nous à 7h10.
1: Et pour l'instant, on s'intéresse à l'actu avec Florent Barsac. Bonjour Florent.
2: Bonjour à tous. Un mot de la météo de la Seine-et-Marne pour commencer. Aujourd'hui, du soleil est au programme avec à peine quelques nuages. Des températures qui démarrent ce matin autour de 16 degrés. On atteindra 27 dans l'après-midi. La hausse des températures à nouveau à la 30 degrés attendue pour ce week-end. L'actualité locale, la vitesse maximale autorisée sur la francilienne passe à 90 km/h. Aujourd'hui, les panneaux ont été installés. Certaines portions anciennement incendiées sont abaissées. Pas d'inquiétude si vous entendez un avion voler à très basse altitude ce matin. Un Mirage 2000 va aux alentours de 10h venir se poser à l'aérodrome Melun-Villaroche. Il devrait redécoller à 16h. À 7h30 dans le journal de votre ville, on vous emmène au stade nautique olympique de Vers-sur-Marne où l'équipe de France de canoë-kayak se préparait hier. Nous y étions. Notre reportage sur place dans une demi-heure. L'actualité nationale, l'équipe de France qualifiée pour les 8e de finale de la Coupe du Monde de foot. Succès 3-0 hier soir contre la Suède. Prochain match samedi à 23h contre le Paraguay. 6 départements de France placés en vigilance rouge pour les feux de forêt. Par exemple, dans les Bouches-du-Rhône, l'ensemble des massifs forestiers sont interdits au public. Les dates de la prochaine élection présidentielle sont connues, officialisées hier. Ce sera les 18 avril et 2 mai 2027. Et puis à Wimbledon, le tennis, le retour éphémère de Serena Williams. Sortie de sa retraite à 48 ans, la légende du tennis a perdu dès le premier tour, tout comme d'ailleurs la Française Loïse Boisson.
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0: Merci d'avoir choisi Oxygène, il est 7h03, comment ça va Julie ce matin?
1: Mais écoute, ça va très bien parce que j'ai des bons plans qui sentent bon le Brésil à vous donner dans quelques instants.
0: Mais ouais, en Seine-et-Marne?
1: On va voyager ensemble.
0: Eh ben on prend, on va écouter Miley Cyrus, il y aura aussi Robbie Williams. Et tout à l'heure à 7h30, c'est la cash list Oxygène, 500 euros à gagner.
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0: c'est Dumper City ce matin sur Oxygène.
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0: Julie, aujourd'hui c'est donc mercredi, tout premier jour de ce mois de juillet.
2: Ça nous permet de souhaiter une excellente fête à tous les Thierry et spécialement à celui qu'on connaît, notre collègue.
0: Notre Thierry, le gars du bureau.
2: Bien sûr, c'est la journée internationale de la blague et la journée mondiale du reggae. Et c'est aussi l'anniversaire de Kev Adams, il a 36 ans aujourd'hui.
0: Humoriste, comédien français.
2: Bien sûr, et il y a quelques temps, il a participé à la 21e saison de Incroyable Talent aux États-Unis.
0: Oui, j'ai vu passer sur les réseaux sociaux.
2: Ouais. Et alors? Il a fait un très bon résultat. La suite de ses aventures, ça va se passer au mois d'août, apparemment.
0: Ex de Miss aussi, on aurait pu rajouter à son CV. Ça lui ferait plaisir, ça.
2: Oui, bah, il y a pas de problème.
0: Allez,
2: j'étais sur le parcours professionnel, pour ma part.
0: Robbie Williams avec Tripping. Ah, parfois, hein. Selon avec qui tu sors, ça peut aider aussi, hein, pour le parcours professionnel, hein.
2: Ouais. Oui. T'as pas connu ça, toi?
0: Oh non, j'ai pas eu besoin.
2: T'as aidé personne.
0: Allez, non. Et personne m'a aidé non plus. Voici.

0: Robbie Williams ce matin dans toute la Seine-et-Marne, c'est sur Oxygène, il est 7h11, très bon réveil, on va écouter Miley Cyrus, vous restez avec nous hein.
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0: Et à cause de qui on lève les mains ce matin?
2: Eh bien à cause de Kelly d'Aigreville, on est dans le sud du département. Bonjour Kelly.
3: Bonjour Julie, bonjour Aurélien, bonjour la Seine-et-Marne.
0: Bonjour Kelly, mais quelle entrée hein. Déjà ça s'approche.
2: Ah ouais, bravo.
0: Alors Kelly,
3: merci,
0: ce
3: merci.
0: Matin, vous faites quoi dans la vie? Racontez-nous tout.
3: Je suis chef de service en sécurité incendie et assistance à personne.
0: Très bien,
2: ah,
0: très bien.
2: C'est bien ça.
0: Bah déjà bravo pour ça.
2: Oui.
0: Et bravo à vos équipes.
3: Merci à vous.
0: Vous souhaitez braquer le salaire de qui?
3: Bah vous Aurélien, évidemment.
2: Excellent choix.
0: Alors,
2: Kelly.
0: Si je peux me permettre, le évidemment était de trop. Mais bon, c'est personnel. Allez, Kelly, je vous ai déjà fait quelque chose dans la vie. Pourquoi vous m'en voulez personnellement?
2: Mais comme tous les Seine-et-Marnais, on est en train de braquer.
3: Je suis solidaire avec Julie.
0: Ah voilà. Oui, d'accord. Bah,
2: quelqu'un
0: encore,
2: de bien.
0: Encore quelqu'un.
3: Parce que vous vous en prenez toujours aux pauvres Julie.
2: Merci. Voilà.
3: Bah, oui, mais nouvelle c'est... maman ou la remplaçante. Donc, voilà.
2: C'est ça.
0: Alors,
3: c'est pas très sympa des fois.
0: C'est pas parce qu'elle est son maman, hein, c'est pas contre ça. Hein. Et c'est pas non plus parce qu'elle s'appelle Julie. Hein,
2: c'est, alors c'est pourquoi
0: c'est
2: la Seine-et-Marne veut savoir.
0: Bah parce que vous êtes bizarre. Voilà, tout simplement, je vous le dis.
2: Vous avez entendu Kelly, j'espère que vous allez lui piquer un max de pognon.
0: Non, surtout, elles ont cette petite particularité d'être très sympathiques à l'antenne et vaches hors antenne. Je vous livre les coulisses. Voilà, donc je me défends comme je peux.
3: C'est comme vos frangines du coup.
0: Voilà, exactement.
2: Bah voilà.
0: Du
2: coup,
0: mon Dieu.
2: C'est moi qui vais vous poser les questions.
0: Oui.
2: Aurélien va commencer. Tu as 30 secondes pour répondre à un max de questions de
0: bien
2: culture
0: sûr.
2: Générale. Je vais les poser très lentement pour que Kelly ait un maximum de chances derrière de gagner. Si elle fait plus de bonnes réponses que toi, elle gagne 50 euros à chaque réponse supplémentaire.
0: Exactement.
2: On y va.
0: Exactement. C'est
2: de toute
0: quand
2: façon,
0: tu veux.
2: Que tu sois prêt ou pas, on y va.
0: Vas-y.
2: Aurélien, que signifie l'expression avoir le trac?
0: Avoir peur?
2: Oui. Dans quel objet en métal un cavalier met-il son pied?
0: Un étrier.
2: Oui. Qu'est-ce qu'un colvert?
0: Un canard.
2: Oui. Quel animal dont le nom commence par la lettre M?
0: Très long.
2: Belle, parfois.
0: C'est très très long. C'est un mouton?
2: Ouais. Comment s'appelle la baguette avec laquelle on joue du violon, parfois?
0: Un archer.
2: Oh.
0: Eh, c'est de l'anti-jeu, ça.
2: Non.
0: Tu sais que je pourrais me plaindre. Hein.
2: C'est pour être sûr que tu comprennes bien toutes les questions.
0: Ouais, ouais.
2: En plus, c'est insupportable, t'as fait un sans faute. Donc, on est à 5 bonnes réponses. Donc...
3: Ouais, il a été bon aujourd'hui. Hein.
0: Eh, malgré une belle tentative de triche. Hein.
2: Pas du tout. Alors, Kelly, ça va aller très vite. Hein.
0: Ah oui, je me doute bien.
3: Du coup, elle va aller tellement vite, je vais rien comprendre à la question.
2: Non, non, je vais quand même essayer d'articuler correctement. N'oubliez pas que vous pouvez dire je passe à chaque question qui vous embête.
3: D'accord.
2: Ok, vous êtes prête?
0: Allez.
2: On y va.
0: 5-1, c'est le score à battre, c'est parti.
2: Comment s'appelle la seule fille qui vit avec les Schtroumpfs?
3: Schtroumpfette.
2: Oui, que signifie le sigle CPAM?
3: Caisse primaire d'assurance maladie.
2: Oui. Dans quel lieu peut-on généralement trouver une nef?
3: Une nef, un bateau.
2: Oui. Une église. Dans quel sport se renvoie-t-on un volant avec des raquettes?
3: Le tennis.
2: Le badminton.
3: Non, le badminton.
2: Oui, oui, c'est bon. Vrai ou faux, le tuba est un instrument de musique?
3: Vrai.
2: Oui. Quel art japonais consiste à construire des formes en relief en pliant du papier? Non.
3: L'origami.
2: Oui.
3: Ah, merde.
0: Allez, on l'accepte. Par contre, normalement, on n'accepte pas les réponses hein, quand elles arrivent en seconde position. Hein. Je le dis. Hein,
2: Mais on n'a pas fait ça.
0: Bah, sur le tennis badminton, tout le monde
2: je
0: a entendu.
2: Je vois pas de que tu...
0: Oui, bah, de toute
3: ouais,
0: façon.
3: Mais j'ai perdu de toute façon, Aurélien. Vous avez été trop bon.
0: Merci. Merci de le reconnaître.
2: C'est vrai que bah, là, du coup, match nul. Hein, 5 bonnes réponses partout. Je suis très déçue.
0: Bon, est-ce qu'on offre quand même un petit cadeau ce matin?
2: Bien sûr. On va vous offrir votre enceinte connectée les 2 du matin.
0: Allez.
3: Eh ben c'est parfait. Merci voilà. Beaucoup à vous.
2: Bonne journée.
0: Merci pour votre bonne humeur. Passez
3: bonne
0: une
3: journée
0: bonne
3: à
0: journée.
3: Vous.
0: À bientôt.
3: À bientôt.
0: On écoute Miley Cyrus dans toute la Seine-et-Marne.
2: Ouais.
0: T'es impossible toi.
2: J'ai fait quoi?
0: T'auras tout tenté.
2: Bah ouais, mais ça n'a pas marché.
0: Scandale. We were good.

0: Merci encore d'avoir choisi Oxygène pour ce début de journée. Dans un instant, on va écouter Rihanna ce matin. We Found Love.
1: Ça, c'est bien pour sauter en dehors du lit comme ça.
0: Ouais, je suis d'accord. Sur les gens. Sauter sur les gens dans le lit. Bam.
1: Alors non.
0: Sans prévenir, c'est encore mieux.
1: Pas du tout. Dans quelques minutes, je vous emmène au Brésil avec pas un, mais deux bons plans.
0: Eh ben. Ouais. Mais au Brésil, Brésil ou au Brésil en Seine-et-Marne ?
1: Au Brésil en Seine-et-Marne.
0: Ah, très bien.
1: Ah, pas les moyens.
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8: Alors ce matin, difficulté de circulation constatée sur l'autoroute A4 quand on arrive à la jonction avec l'A86, mais aussi sur l'A6 à Évry. Ça commence à se densifier sur la francilienne, secteur de Pont-au-Combo. Ailleurs, ça roule bien pour l'instant ce matin. Coup d'œil au transport en commun. On nous indique que le RER E est perturbé sur l'axe Chelles-Gournay. Et dans les deux sens de circulation, vous allez perdre un peu de temps. On se retrouve à 7h30 désormais pour le journal de votre ville.
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0: soir. We Found Love sur Oxygène, il est 7h26.
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0: Alors, Julie s'agite. Julie fait les grands gestes. Pourquoi ?
2: Bah, parce que j'ai une musique Brésil, s'il vous plaît, que j'ai demandé et que je n'entends pas. Donc, voilà. Je suis quand même.
0: Mais qui envoie les sons dans cette émission ? Qui est le responsable ?
2: C'est moi.
0: Ah, d'accord, très bien. Oh, c'est très smooth, hein. Je m'attendais à quelque chose de plus festif, mais bon. Pourquoi
2: alors,
0: pas ?
2: Petite
0: café.
2: Ambiance.
0: Petit café, après tout, le café vient de là-bas.
2: Sambadou, effectivement.
0: Sambadou. C'est un très joli mot. Sambadou.
2: C'est doux et c'est de la samba.
0: Mais c'est Sambadou.
2: Alors, si vous aimez l'ambiance brésilienne, restez là. J'en ai deux à vous proposer. Alors, jeudi, vous allez à la ferme de Villepecle. C'est juste à côté de Lieusaint. Vous allez pouvoir vous plonger entre saveurs exotiques, rythmes entraînants, décorations inspirées de... Bah, du Brésil,
0: ça
2: tout simplement.
0: Ça donne envie.
2: Ben oui, ça donne envie. C'est une parenthèse festive, élégante et conviviale, mon petit pote.
0: Ben,
2: c'est ça qui est écrit dans la description.
0: Bah, ça s'entendait. C'était la description.
2: Et samedi, eh bien, c'est la piscine de Couvray qui va se plonger samedi soir.
0: La piscine se plonge. Excellent. Bravo, Julie. Bravo, bravo. Excellent.
2: Dans une ambiance brésilienne pour une pool party.
0: Une pool party.
2: C'est samedi soir à 19h30. Oh.
0: Quoi ?
2: Bah, je trouve que t'as raté mon effet.
0: On peut plus réagir.
2: T'as tout gâché.
0: Mais j'ai l'habitude.
2: Bon, bah, j'arrête.
0: Bon, en tout cas, très bonne ambiance Brésil, on rappelle où rapidement.
2: À côté de Lieusaint et à côté de Couvray. Envoyez-moi un message.

0: to you. Dans toute la Seine-et-Marne, c'est sur Oxygène. Merci d'être là. Merci d'être là chaque jour, les amis. Jusqu'à 9h30, on démarre cette journée avec vous. Jennifer Lopez aussi est là. En musique seulement.
1: C'est bien dommage.
0: Elle n'est pas dans les studios. Pas encore, pas encore.
1: Ça serait trop bien de la recevoir.
0: On a Florent Barsac, autre style. Lui, il est dans les studios pour les infos. Oui, bah écoute.
1: Et puis, il y a moi aussi.
0: Oui.
1: Bah, autre style aussi, on va pas se mentir. Mais moi, j'ai 500 euros à vous offrir avec la cash list.
0: Pas mal.
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0: Oui.
1: Bah, autre style aussi, on va pas se mentir. Mais moi, j'ai 500 euros à vous offrir avec la cash list.
0: Pas mal.
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0: Bigre en Seine-et-Marne dans la région depuis 2015. Il est installé de manière irréversible, mais leur barrel accès, l'accès à des points d'eau en vidant, nettoyant, plaçant des moustiquaires peut permettre de réduire leur nombre selon la préfecture hier sur son site internet. Le sport, l'équipe de France de canoë-kayak qui a présenté depuis la Seine-et-Marne ses objectifs pour la Coupe du Monde. Hier, une journée d'immersion était organisée à la base olympique de Vers sur Marne. Entraînement coulisse avant la compétition début septembre ici même. Dorian Delassu, championne du monde de kayak cross.
1: Mes attentes en termes de performance, ce sera forcément une médaille. Après, c'est toujours se faire plaisir sur l'eau, profiter du moment, l'ambiance elle va être bien et tout, donc aussi profiter de toutes les activités qu'il y aura autour et voilà quoi. Je pense qu'on est une équipe assez forte, donc je pense que ça va être bien et je pense qu'on a tous confiance, donc je pense que oui. Venez, c'est sûr, il fera chaud, il fera beau, il y a plein d'activités qui ont été préparées bien à l'avance pour que ce soit super bien, donc faut pas hésiter à venir, l'entrée elle est gratuite, donc faut venir quoi.
0: Rendez-vous du 3 au 6 septembre au stade nautique olympique de Vers-sur-Marne. En bref, des pompiers polonais sont venus visiter ceux de Seine-et-Marne. Cette semaine, ils ont pu aller au centre départemental à Melun, puis se sont rendus dans différentes casernes du département. C'est dans le cadre du programme Erasmus+, des pompiers européens. Maintenant, on regarde votre météo.
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0: Alors, le temps pour cette journée de mercredi, c'est du soleil qui est au programme avec à peine quelques nuages par moment. Les températures du jour, eh bien, on atteindra dans l'après-midi 27 degrés au plus. Ça se rafraîchit un petit peu par rapport à ces derniers temps. Et tant mieux. Notez que la hausse des températures avec le retour autour de 30 degrés est attendue pour le week-end prochain en Seine-et-Marne. Voilà pour l'essentiel de l'actu de ce début de journée. Retrouvez-la en temps réel et en images en vous rendant sur les réseaux sociaux d'Oxygène.
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4: Vous restez avec nous. Dans quelques minutes, conditions de circulation, horoscope également au programme de cette nouvelle matinée.
5: On va parler foot et bien sûr, la cash list.
4: Exactement. On va vous aider les amis, tel un puzzle. Chaque jour, on le fait ensemble ce puzzle.
5: Oui.
4: On va vous aider à gagner 500 euros cash. On écoutera Train, Angèle également dans un instant. Et voici Jennifer Lopez dans toute la Seine-et-Marne.
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0: 16 dans toute la Seine-et-Marne, c'est sur Oxygène. Merci d'être avec nous.
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0: Les amis, moment très important, oui. Il est 7h38, il y a 500 euros cash qui peuvent être gagnés grâce à la cash list Oxygène.
2: C'est vrai, ce week-end c'est le Independence Day, c'est la journée de l'indépendance américaine. Bien entendu, du coup, eh bien, on met l'accent sur les restos de cuisine américains en Seine-et-Marne.
0: Et on met l'accent américain, si aussi. Je peux me permettre.
2: Ah bah, il n'y a pas, y a aucun problème. Hein.
0: S'il vous plaît.
2: Et vous êtes prêts?
0: Oui.
2: Alors aujourd'hui, il faut noter, oh bah celui-là ça va, le Texas Dinner.
0: Le Texas Diner, non?
2: Texas Diner.
0: Diner.
2: Alors, Amaroy les mots.
0: Donc, Texas Dinner. Moi, je le dis toujours un peu bien avec sûr. Mon accent, c'est plus facile.
2: Amaroy les mots.
0: Amaroy les mots.
2: Exactement.
0: Texas Dinner, Amaroy les mots. Vous l'ajoutez à votre cash list, nouveau restaurant, ça. Et puis les amis, le plus important, c'est au-delà de tout noter. 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
0: On vous souhaite bonne chance.

0: Angèle, ce matin, c'est sur Oxygène. C'est parti pour l'horoscope à 7h42.
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0: Julie, on démarre cet horoscope, c'est parti, avec les béliers.
2: Vous aimez tellement vos proches que vous allez les étouffer un petit peu, attention.
0: Les taureaux se sont donné tous les moyens et ça y est, la réussite arrive droit sur eux, bravo.
2: Alors Gémeaux, vous êtes le signe chanceux du jour.
0: Les cancers, n'hésitez pas à commencer une nouvelle activité aujourd'hui.
2: Les lions, alors vous allez souffrir, mais de fièvre acheteuse. Attention, le banquier vous regarde.
0: La fièvre acheteuse pendant les soldes, c'est moche. Aujourd'hui les vierges, alors vous n'aurez pas trop le temps d'aller sur les réseaux sociaux, c'est vrai.
2: Les balances, les couples seront tentés, vont-ils résister?
0: Les scorpions, votre langage sera plutôt bien fleuri aujourd'hui.
2: Sagittaire, rien ne pourra vous faire perdre ce joli sourire.
0: Les capricornes auront comme une envie de changement.
2: Et les verseaux, alors eux, il va falloir faire face à l'imprévu, pardon.
0: Et enfin, côté poisson, vous allez adorer rêver en ce mercredi. Mais plein de gens vous ramèneront la réalité. Oh, ça, c'est les gâcheurs d'ambiance. Hein.
2: Exactement.
0: Les
2: comme
0: troubles
2: quoi.
0: Faites.
2: Ouais. Pardon.
0: Qu'est-ce qui te prend?
2: Oh, bah, je sais.
0: Voilà. Voici Train sur Oxygène.
2: Un peu quand même.
0: Désagréable.

0: ce matin. Vous pensiez que cette journée allait être nulle? Eh ben en fait, alors peut-être
1: bah non,
0: quand même, hein, ça dépend
1: tout.
0: Des gens. Mais finalement, grâce à ce groupe de Train là, comme ça, ce petit petite chanson, est pas mal. Hein.
1: Ouais, c'était bien.
0: Vraiment? Vraiment,
1: ouais.
0: Je dis?
1: Ouais.
0: Ok. Bah dans ce cas-là, j'arrête la musique et
1: oh
0: je
1: non,
0: dis tout.
1: Non, le dis pas.
0: On vient d'écouter Train et ouais. Elle m'y met le train. Voilà.
1: J'ai dit chouchou. J'avoue, j'ai dit chouchou. J'avoue.
0: Merci beaucoup.
1: Bah c'est le matin.
0: On va écouter Alex Warren dans un instant. Ça n'excuse pas tout, tu sais.
1: Aussi.
0: Un petit point Coupe du Monde aussi. A tout de suite.
1: Bon bah pardon.
0: Sur Oxygène.
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8: Alors ce matin, on commence à avoir quelques difficultés de circulation sur les grands axes, à savoir la francilienne extérieure en remontant à Pont-au-Combeau, l'autoroute A4 de Villiers-sur-Marne à Nogent, la 6 une fois que vous dépassez Évry. Notez que le trafic est dense sur la 104 dans les deux sens de circulation. Coup d'œil au transport en commun où ce matin, le RER E est perturbé sur l'axe Chelles-Gournay dans les deux sens en raison d'un train retenu en atelier de maintenance. Allez, on se retrouve à 8h pour l'actu de la Seine-et-Marne.
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0: Alex Warren dans toute la Seine-et-Marne, c'est sur Oxygène. Il est 7h53, Julie, ce matin.
1: Il est temps de retrouver Florent Barsac pour parler de la Coupe du Monde 2026.
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3: L'équipe de France s'est qualifiée sans difficulté pour les huitièmes de finale de la Coupe du Monde en s'imposant 3-0 hier soir contre la Norvège. Un doublé de Kylian Mbappé et un but de Bradley Barcola. Désormais, on veut se tourner vers les huitièmes de finale qui auront lieu samedi pour les Bleus, samedi à 23h heure française, contre le Paraguay tombeur de l'Allemagne. Dans les autres 16e, la Norvège a battu la Côte d'Ivoire hier en fin de journée, alors que cette nuit le Mexique, pays co-organisateur, est venu à bout de l'Équateur 2-0. Aujourd'hui, on va retrouver des gros noms avec à 18h Angleterre-Congo, Belgique-Sénégal à 22h et la nuit prochaine les États-Unis contre la Bosnie.
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0: reste avec nous juste après les infos, on écoutera les Black Eyed Peas notamment.
1: Et oui, et l'actu c'est avec Florent Barsac. Bonjour Florent.
2: Bonjour à tous, on commence avec la météo de la Seine-et-Marne. Aujourd'hui, une belle journée ensoleillée avec autour de 17 degrés ce matin. On aura jusqu'à 27 dans l'après-midi avant une nouvelle hausse des températures pour le week-end. L'actualité locale, c'est le jour J. La vitesse maximale autorisée sur la francilienne passe à 90 km/h. Les panneaux ont été installés, certaines portions étaient jusqu'alors à 110. L'État relance la lutte contre la prolifération du moustique tigre en Seine-et-Marne, dans la région depuis 2015. Il est installé de manière irréversible, mais certains gestes, notamment autour des points d'eau, peuvent aider à limiter sa propagation. À 8h30 dans le journal de votre ville, on ira au stade nautique olympique de Vers-sur-Marne qui hier accueillait les compétiteurs de l'équipe de France qui se prépare pour la prochaine Coupe du Monde. L'actualité nationale, l'équipe de France qualifiée pour les huitièmes de finale de la Coupe du Monde de foot. Succès 3-0 hier soir contre la Suède. Le prochain match aura lieu samedi à 23h contre le Paraguay. 6 départements de France placés en vigilance rouge pour feux de forêt aujourd'hui. Par exemple, dans les Bouches-du-Rhône où l'ensemble des massifs forestiers sont interdits au public. Les dates de la prochaine élection présidentielle sont connues, officialisées hier. Ce sera les 18 avril et 2 mai 2027. Et puis à Wimbledon, le retour éphémère de Serena Williams, sortie de sa retraite à 48 ans. La légende du tennis a perdu dès le premier tour, tout comme d'ailleurs la Française Loïse Boisson.
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0: Bonjour madame.
1: Bonjour monsieur et bonjour à tous.
0: Bienvenue sur Oxygène 8h03. Est-ce que t'es prête à écouter les Black Eyed Peas dans un instant?
1: Bien entendu.
0: C'est la fête, hein. C'est I got a feeling.
1: Ouh, ouh.
0: Merci le merci, oh. Trop sympa.
1: Oh ouais, pourtant c'était très nul.
0: Vous offrir votre séjour en famille.
1: Oui.
0: Direction Europa Park.
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0: Et il y aura aussi les enfants Seine-et-Marne, les deux du matin junior.
1: Et oui, et ils vont nous expliquer à quoi ça sert de rire.
0: Tout d'abord, on écoute Naïka sur Oxygène. 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

0: On vient d'écouter Naïka dans toute la Seine-et-Marne. Merci d'avoir choisi Oxygène. Dans un instant, les Black Eyed Peas, comme promis.
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0: Aujourd'hui, Julie, nous sommes le premier jour du mois de juillet, c'est mercredi.
2: Et oui, ça nous permet de souhaiter une excellente fête à tous les Thierry. C'est aussi la journée internationale de la blague, la journée mondiale du reggae. Mmh. Et c'est l'anniversaire de Missy Elliott, elle a 56 ans aujourd'hui.
0: Bien sûr, Miss Elliott.
2: Elle devrait sortir un nouveau projet, là. Elle est en train de bosser un peu en ce moment.
0: On en profite donc effectivement pour souhaiter une bonne fête au Thierry, notamment le nôtre, le gars du bureau.
2: Eh oui, bien sûr.
0: Il s'appelle Thierry chez nous.
2: Bonne fête, Titi.
0: Et c'est son petit surnom, effectivement. Comme sans doute beaucoup de Thierry. On écoute les Black Eyed Peas, oui. I Got a Feeling, juste après votre séjour en famille à gagner. Direction

0: Les Black Eyed Peas dans toute la Seine-et-Marne sur Oxygène. Merci d'être là les amis, il est 8h11 et on espère bien que vous êtes prêts à jouer avec nous parce que là, on a The cadeau à gagner.
1: C'est vrai, on vous offre vos séjours pour aller à Europa Park, c'est le meilleur parc de loisirs au monde. Il a été élu, pas une, pas deux, pas trois, bon allez j'y vais parce que c'est
0: non,
1: bon.
0: Non, vas-y, fais-les.
1: Pas quatre, pas cinq, pas six, pas sept, pas huit, pas neuf, mais 10 fois.
0: Je suis trop content qu'on ait pris le temps de le faire.
1: Et non seulement vous allez aller à Europa Park, mais vous allez aussi aller à Rulantica. Alors Rulantica, c'est un parc aquatique.
0: Exactement.
1: Et juste à côté, piscine à vagues et tout y et tout.
0: Et ce séjour, il n'est pas pour une, pas pour deux,
1: pas pour trois,
0: mais pour 4 personnes.
1: Oui.
0: Allez, on joue.
1: Et vous partez pas un, mais 2 jours.
0: Dieu, c'est dur. Allez, 8h10, on joue, c'est parti.
1: Bon, et l'hôtel, il n'a pas une, pas deux, pas trois, mais 4 étoiles.
0: Oui, c'est
1: bon, là, je les ai toutes faites, j'en ai plus.
0: C'est vrai aussi.
1: Je regarde ma besace, elle est vide.
0: Du coup, il est même 8h12. Oh. Allez, c'est parti, on joue ce matin, on recherche quelque chose qui fait rire. C'est donc le contraire de nous.
1: C'est pas moi.
0: Écoutez bien.
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0: Alors ça, c'est quelque chose que vous connaissez déjà, qui vous a souvent fait rire.
1: Mais qui est cette personne?
0: On recherche justement, qui est cette personne? C'est parti, on vous aide.
1: Okay.
0: Est-ce que vous avez reconnu, est-ce que vous avez le souvenir? 07 812 07 812. Si vous êtes perdu, on vous aide avec un indice dans

0: Charlotte Cardin dans toute la Seine-et-Marne sur Oxygène. La prochaine à vous accompagner ce matin, c'est Taylor Swift. Il y aura aussi D.C. Théodora dans un instant.
1: Et les juniors aussi qui arrivent. Et ils vont répondre à cette question, ça sert à quoi le rire?
0: À tout de suite. On rappelle qu'aujourd'hui c'est la journée mondiale du rire. C'est important pour notamment se sentir bien.
1: Pour la santé mentale.
0: Alors riez les amis, riez!
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1: Alors ce matin, on atteint les 300 km de bouchons au cumulé en Ile-de-France, avec dans le détail plusieurs minutes de perdu sur la francilienne extérieure à Villeparisis, mais également à hauteur de Pontault-Combault sur l'A4 de Logne à Nogent, de Melun au Péri via l'A6, c'est 1h25. Attention, on nous signale des travaux et un véhicule à l'arrêt le long de la D4-171, secteur Pont-Carré en direction de l'A4. À Bois-le-Roi au sud de Melun, la direction de la ville-préfecture est ralentie. Dans les transports en commun, le RERD ralentit sur l'axe Paris-Gare de Lyon Melun et la ligne E perturbée sur l'axe Chelles-Gournay. Rendez-vous à 8h30 maintenant pour le journal de votre ville.
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0: This is Théodora ce matin sur Oxygène. Il est 8h22 ce matin.
1: Chaque matin, vos enfants répondent aux questions de Julie et Aurélien sur Oxygène.
2: Aurélien, il m'a jamais rendu la console de jeu que je lui avais prêtée.
1: Les deux du matin junior sur Oxygène.
3: C'est quelle console que t'as volée?
0: Nintendo DS.
4: Eh ben tu l'as, hein?
0: Non.
3: Ça coûte cher, ça.
0: J'y
3: en
0: joue.
3: Plus.
0: C'est un objet de collecte et bientôt ça vaudra cher.
3: Bah justement, tu lui rends. Les deux du matin junior ce matin répondent à cette question. Ça sert à quoi de rire?
0: Ah bah, franchement, est-ce qu'on a besoin de répondre à cette question?
4: Oui, on a besoin.
0: Écoutons.
5: Bah parce que des fois on nous fait des blagues, c'est naturel. C'est bien de rire parce que ça rend heureux.
6: C'est pour la santé.
7: Moi j'aime bien faire rire parce que ça fait du bien à notre corps, ça fait du bien au cerveau.
8: Ça nous amuse.
9: Je suis heureux, je rigole.
10: Ça sert à être de bonne humeur.
11: Si on est en stress, ça peut faire partir le stress.
12: Rire, ça sert à répondre aux blagues.
13: Et parfois on peut se faire des amis comme ça.
0: Ouais, on peut, effectivement, on peut créer des contacts par,
3: oui,
0: par le rire.
3: C'est vrai.
0: Julie, une blague?
3: Ah, non.
0: Ok.
3: Pas là.
0: Allez,
3: mais je peux
0: est...
3: en préparer une très bien. Parce que j'en ai que des salaces là qui me viennent.
0: Et bah, tu sais quoi? T'as 3 minutes pour
3: okay.
0: trouver une blague, le
3: ça
0: temps
3: marche.
0: De Taylor Swift. Ne nous déçois pas.
3: Ouais, ça.

0: On vient d'écouter Taylor Swift dans toute la Seine-et-Marne. Bon, on espère que vous allez bien. Julie, je t'informe officiellement que les 3 minutes pour trouver une blague sont passées. J'espère donc qu'elle sera bonne. Attention, ambiance, on se moque pas de toi ici. Mesdames et messieurs, mercredi 1er juillet, journée mondiale de la blague, journée mondiale du rire. Sous un tonnerre de non-applaudissements, Julie nous raconte une blague, c'est parti.
1: J'ai peur de vous décevoir.
0: Eh, t'as eu 3 minutes, hein.
1: Mais c'est court, 3 minutes.
0: Allez, vas-y.
1: Alors, qu'est-ce qu'une radio dit à une autre radio quand elles deviennent amies?
0: Déjà, bravo, parce que blague de circonstance.
1: Ah ben, voilà.
0: Et j'ai peur de la chute. Qu'est-ce qu'une radio dit à une autre radio quand elles deviennent amies? On t'écoute.
1: On est sur la même longueur d'onde.
0: Oh la vache.
1: Elle était bien celle-là.
0: Ouais, efficace. Eh ben merci. Allez, The Weeknd.
1: Alors j'ai trouvé un site, il y en a plein d'autres.
0: Non, bah garde-le surtout, garde-le. The Weeknd sur Oxygène.
1: J'ai pas le temps pour une dernière.

0: Florent Barsac pour l'actu locale. Derrière, on écoutera Shakira. Et puis surtout, le petit classique qui fait du plaisir. Uba Stank. Il y a des gens qui ont adoré ta blague, hein, étonnamment. Si vous voulez louper les amis à quelques minutes, désolé, elle sera pas répétée.
1: Ah non, non, je la répète pas. Non, je m'affiche une fois, pas 50.
0: Voici Florent Barsac, c'est l'actu près de chez vous.
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3: Bonjour à tous. L'actualité de la Seine-et-Marne marquée par l'abaissement de la vitesse maximale autorisée sur la francilienne. Dès aujourd'hui, c'est désormais 90 km/h sur tout le tronçon de la N104 et de l'A104. Jusqu'alors, certaines parties étaient encore à 110. Les radars sont donc réglés en conséquence. Une décision de l'État suite aux mauvais chiffres de la sécurité routière dans le département. Pas d'inquiétude si vous entendez un avion voler à très basse altitude ce matin. Un Mirage 2000 va aux alentours de 10h venir se poser à l'aérodrome Melun-Villaroche. Il devrait redécoller cet après-midi à 16h et cela peut faire du bruit, selon les spécialistes. Du monde, hier au stade nautique olympique de Vers-sur-Marne, une journée d'immersion était organisée, entraînement coulisses avec l'équipe de France avant le début des championnats du monde au début du mois de septembre ici même. Sébastien Testé, coordinateur de l'étape.
4: Cette Coupe du Monde, en fait, elle va accueillir les athlètes du monde entier sur les épreuves olympiques de slalom.
3: Sébastien Testé, coordinateur de l'étape.
4: Cette Coupe du Monde, en fait, elle va accueillir les athlètes du monde entier sur les épreuves olympiques de slalom et de kayak.

0: au stade nautique olympique de Vers-sur-Marne. Enfin, des Seine-et-Marnais récompensés par l'État cette semaine. La cérémonie de remise des médailles de la jeunesse, des sports et de l'engagement associatif s'est tenue à Melun. 30 ont reçu le bronze, 9 l'argent et 7 l'or. Un des membres du club de cyclisme du Mai, du tennis de Lézigny ou encore du comité départemental de randonnée pédestre. Maintenant, on regarde votre météo.
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0: La météo de ce mercredi en Seine-et-Marne s'annonce très ensoleillée du matin au soir avec des températures un petit peu en dessous de 20 degrés ce matin. Dans l'après-midi, on attend jusqu'à 27 en moyenne. Notez qu'une nouvelle hausse des températures est annoncée pour ce week-end. On retrouvera les 30 degrés. Et puis la semaine prochaine, peut-être même encore un peu plus, ça reste à confirmer. Voilà pour l'essentiel de l'actualité de ce début de journée. Tout de suite, comme tous les matins, vous êtes accompagnés par Julie et Aurélien.
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2: Aujourd'hui, c'est mercredi, on démarre cette journée avec vous. Benson Boone, Shakira aussi. Et puis dans un instant, on va rejouer.
3: Eh oui, vous allez remporter vos séjours pour partir dans un hôtel 4 étoiles à Europa Park en famille.
2: Il y aura également l'horoscope et les conditions de circulation. Mais d'abord, on va prendre 3 minutes pour vous, pour nous, pour tout le monde. On va écouter Uba Stang ce matin.
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2: Piano.
3: Allez.

0: ça faisait beaucoup de bien ça ce matin. Au Bastank avec The Reason dans toute la Seine-et-Marne. T'es pas d'accord avec moi?
1: Mais si.
0: T'aimes pas m'entendre chanter sur Au Bastank?
1: Moyen.
0: Oh, en plus je connais presque bien les paroles.
1: Pas du tout.
0: Allez, Benson Boone et Angèle dans un instant. Julie, avant même de parler de la Coupe du Monde, on va jouer. On a un cadeau de dingue à gagner ce matin.
1: C'est vrai, on vous offre votre séjour de 2 jours. Vous partez en famille. Vous avez...
0: Un séjour de 2 jours, c'est un week-end, non? Non mais je dis ça comme ça, je sais pas.
1: Ah, t'as le droit d'y aller la semaine aussi.
0: Oui, mais t'as raison.
1: Bah voilà.
0: Ah ouais, pas bête, pas bête.
1: Bah voilà. Vous partez pour passer une nuit dans un hôtel 4 étoiles. Vous partez à Europa Park. Vous avez le petit-déj, bien sûr, le jour d'accès à Europa Park. Oui. Et en plus, un jour d'accès à Rulantica.
0: Allez, pour bien faire les choses, on recherche quelque chose qui vous fait rire ce matin. Alors, c'est un discours.
1: Ça fait 2 fois chose. Hein.
0: Quelque chose.
1: Ouais, une chose, quelque chose. Bon, c'est rire riche.
0: Tendez bien l'oreille. On est sur quelque chose, en tout cas, qui vous a fait rire.
2: Be you. Be proud of you because you can be do what we want to do.
0: C'est pas simple. Hein.
1: C'est pas toi.
0: Non, c'est pas moi. Indice. Ce n'est pas moi.
1: Ok. Deuxième indice.
0: Oui.
1: Président.
0: Exactement. Allez, 07 812 07 812 pour les bonnes réponses.

0: On vient d'écouter Shakira dans toute la Seine-et-Marne.
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0: Julien, on démarre cet horoscope avec les béliers.
2: Vous aimez trop vos proches aujourd'hui, vous les étouffez.
0: Les taureaux, vous vous êtes donné les moyens et ça y est, la réussite arrive sur vous.
2: Gémeaux, vous êtes le signe chanceux du jour.
0: Les cancers, n'hésitez pas à commencer une nouvelle activité.
2: Alors les lions, vous avez envie de tout acheter, mais attention, le banquier vous regarde. Pardon.
0: Les vierges, ça arrive.
2: Excusez-moi.
0: Les vierges, vous n'aurez pas le temps d'aller sur les réseaux sociaux.
2: Les balances en couple seront tentées, allez-vous résister?
0: Les scorpions auront le langage bien fleuri aujourd'hui.
2: Les sagittaires et vous, vous souriez à tout.
0: Les capricornes, vous aurez envie de tout changer.
2: Les verseaux, soyez prêts pour l'imprévu.
0: Et enfin les poissons, vous aimerez rêver en ce mercredi. On écoute Benson Boone dans toute la Seine-et-Marne. Oh.

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1: Benson Boone dans toute la Seine-et-Marne, c'est sur Oxygène ce matin. On jouait à 8h46 avec quelque chose qui vous fait rire pour cette journée mondiale du rire.
2: Tout à fait, journée internationale de la blague. Mmh. Et si vous retrouvez, alors ce matin, on cherche un président.
1: Oui, effectivement, vous avez filé ce petit indice et on écoutait ça aussi pour vous aider.
3: Be you, be proud of you because you can be do what we want to do.
2: Ça, ah, c'est niveau CM2, ça.
1: Là, forcément, ça fait rire. On recherchait un président ce matin, Julie.
2: C'était François Hollande.
1: Bien sûr.
2: Et bien entendu, ce discours incroyable.
1: Ça, c'est... Alors lui, il avait pas de chance. Non seulement des discours en anglais, mais en plus, souvent, il pleuvait. Et il avait pas de parapluie. Bonhomme.
2: Oh,
1: avec le recul, il nous a quand même bien fait rire.
2: Oui, c'est vrai.
1: Pas facile son quinquennat aussi à la relecture. On peut aussi. Hein.
2: C'est vrai.
1: Allez, puisqu'on parle beaucoup du scooter et tout, mais il y avait aussi des choses. C'était pas facile pour lui.
2: Oui, bah des choses du travail, quoi.
1: Angèle.
2: Il a un peu bossé, le mec.
1: Dans un instant. Dua Lipa aussi. Et puis on va reparler de la Coupe du Monde.
2: Avec Florent Barsac.
1: À tout de suite.
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5: Alors ce matin, ça y est, c'est l'heure de pointe en Ile-de-France avec le trafic extrêmement ralenti sur l'A104 entre Le Pin et Villeparisis, mais aussi partie intérieure à Mitry-Mory, la francilienne qui coince aussi fortement de Lézigny à Pont-au-Combo. Du monde sur l'A4 de Logne à l'A86, de Melun au périph' via l'A6, c'est 1h25 actuellement. On se rend compte qu'il y a des difficultés sur la D212 entre Compans et Clessouilly actuellement. Coup d'œil au transport en commun où le RER E est perturbé sur l'axe Chelles-Gournay dans les deux sens. On se retrouve à 9h pour l'actu de la Seine-et-Marne.

0: Dans toute la Seine-et-Marne, on vient d'écouter Angèle sur Oxygène.
1: Et tout de suite, on retrouve Florent Barsac pour parler foot et la Coupe du Monde 2026.
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3: L'équipe de France s'est qualifiée sans difficulté pour les huitièmes de finale de la Coupe du Monde en s'imposant 3-0 hier soir contre la Norvège. Un doublé de Kylian Mbappé et un but de Bradley Barcola. Désormais, on peut se tourner vers les huitièmes de finale qui auront lieu samedi pour les Bleus, samedi à 23h heure française, contre le Paraguay tombeur de l'Allemagne. Dans les autres 16e, la Norvège a battu la Côte d'Ivoire hier en fin de journée, alors que cette nuit le Mexique, pays co-organisateur, est venu à bout de l'Équateur 2-0. Aujourd'hui, on va retrouver des gros noms avec à 18h Angleterre-Congo, Belgique-Sénégal à 22h et la nuit prochaine les États-Unis contre la Bosnie.
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0: On va écouter Bruno Mars dans un instant.
1: Mais tout de suite, on s'intéresse à l'actu avec Florent Barsac. Bonjour Florent.
2: Bonjour à tous. La météo de la Seine-et-Marne pour votre mercredi, c'est du soleil du matin au soir avec des températures en dessous de 20 degrés ce matin. Ça grimpera jusqu'à 27 dans l'après-midi. L'actualité locale, la vitesse maximale autorisée sur la francilienne est abaissée à partir d'aujourd'hui. C'est 90 km/h sur tout le tronçon. Jusqu'alors, encore certaines parties étaient à 110. L'État relance la lutte contre la prolifération du moustique-tigre en Seine-et-Marne dans la région depuis 2015. Il est installé de manière irréversible, mais certains gestes vis-à-vis notamment de l'eau stagnante peuvent aider à limiter son impact. À 9h30 dans le journal de votre ville, on vous emmène au stade nautique olympique de Vers-sur-Marne où hier, l'équipe de France de canoë et kayak s'est présentée à quelques semaines des championnats du monde. L'actualité nationale, l'équipe de France qualifiée pour les huitièmes de finale de la Coupe du Monde de foot. Succès 3-0 hier soir contre la Suède. Prochain match samedi à 23h face au Paraguay. 6 départements de France sont placés en vigilance rouge pour feux de forêt aujourd'hui. Par exemple, dans les Bouches-du-Rhône, l'ensemble des massifs forestiers sont interdits au public. Les dates de la prochaine élection présidentielle sont connues, officialisées hier par l'État. Ce sera les 18 avril et 2 mai 2027. Et puis à Wimbledon, le retour éphémère de Serena Williams. La sortie de sa retraite à 48 ans, la légende du tennis a perdu dès le premier tour, tout comme la Française Loïs Boisson.
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0: Première fois que je vois quelqu'un essayer de dissimuler une manière de bailler en faisant genre je suis étonné. C'est créatif.
1: Bah, j'ai essayé.
0: Allez, on espère que tout le monde va bien aujourd'hui. Oui. C'est mercredi, 9h02. Dans un instant, on vous dit à qui on peut souhaiter une très bonne anniversaire aujourd'hui.
1: Et oui, et grâce au choc des générations, vous allez remporter votre séjour pour partir à Europe.

0: Mickey, ce matin, c'est sur Oxygène.
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0: Aujourd'hui, Julie, c'est mercredi. Nous sommes le tout premier jour de juillet.
2: Et oui, ça nous permet de souhaiter une excellente fête à tous les Titi, à tous les Thierry. C'est la journée internationale de la blague et la journée mondiale du reggae. C'est aussi l'anniversaire de Pamela Anderson. Elle a 60 ans aujourd'hui.
0: Bien sûr, alerte à Malibu. Et bonne fête à notre Thierry, notre gars du bureau qui s'appelle Thierry du coup.
2: Exactement.
0: Les amis, ce matin, choc des générations. Merci d'avoir réagi.
2: Il n'y a aucun problème. Si vous avez besoin de monde pour applaudir, je suis là.
0: Oui, ou pour dire
2: pour
0: exactement.
2: Rigoler, pour dire bien sûr.
0: Allez, dans un instant, on vous offre votre séjour à Europa Park, non?
2: Pourquoi pas.
0: Ah, variante du bien sûr.
2: Ah oui, non, mais j'en ai pas.
0: Votre séjour en famille à Europa Park avec le choc des générations. Juste après, Aira Star.

0: Aérastar, dans toute la Seine-et-Marne sur Oxygène. Ce matin, place au choc des générations, c'est mercredi.
1: Oui.
0: Milieu de semaine, Julie ce matin vous propose... Quelle génération toi? 80, les années 80,
1: ouais,
0: c'est ça?
1: Moi j'ai pris la génération 80 avec Jimmy Cliff.
0: Ah oui, pas mal, bon choix. Reggae Night.
1: Pas mal ça. Et toi t'as choisi quoi?
0: Les années 2000 ce matin. Et je vais citer Cheyenne sur Facebook hier qui nous a envoyé: Aurélien, c'est le maître des musiques cool.
1: Ah
0: je
1: ouais.
0: me devais d'être à la hauteur de cette réputation.
1: Je pense qu'elle s'est trompée.
0: Zouk et Romba, il avance. Quoi? Mais c'est vexant ce que tu fais.
1: Pardon?
0: C'est la première fois que tu ris sur un choix.
1: Je m'attendais pas à ça.
0: Allez, vous pouvez en votant.
1: Oui.
0: C'est très déplacé ce que tu viens de faire. Vous pouvez voter.
1: Mais je pense qu'elle. Elle a bu la dame, non?
0: Et en votant.

0: Dans toute la Seine-et-Marne, on vient d'écouter Bruno Mars sur Oxygène. Et bien, figure-toi que c'est très serré ce matin.
1: C'est vrai?
0: Ouais. Bah. Entre Jimmy Cliff et Zucchero.
1: Je suis assez surprise.
0: Très, très serré, figure-toi. Les générations 80 et 2000, c'est à vous de les départager ce matin. Alors, comment on fait déjà pour voter?
1: Eh bien, c'est très simple. Vous avez rendez-vous sur les réseaux sociaux, notamment sur Facebook. Et si vous arrivez à nous départager, rien qu'en votant, de toute façon, ça marche. Mmh. Vous êtes en lice pour remporter votre séjour pour partir en famille à Europa Park.
0: Allez, dans un instant, on va retrouver Vianney avec Angie. Il y aura aussi Jennifer Lopez. Et puis, quelques bonnes idées de sortie en Seine-et-Marne. À tout de suite.
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1: Alors ce matin, on a des difficultés de circulation, surtout, il faut bien le dire, sur les grands axes, c'est-à-dire l'autoroute A6 de Melun en périph', c'est 1h30 actuellement, l'A4 de Villiers-sur-Marne à l'A86. Notez que la francilienne est extrêmement ralentie entre Lézigny et Pont-au-Combault, mais aussi la partie intérieure à Mitry-Mory en direction de Villeparisis. Ailleurs, ça peut encore aller. Dans les transports en commun, le trafic est interrompu sur la ligne P entre Meaux et La Ferté-Milon en raison d'un obstacle sur les voies à La Ferté-Milon actuellement. Allez, on se retrouve à 9h30 désormais pour le journal de votre ville.

0: Miles Smith sur Oxygène ce matin.
1: Et tout de suite, c'est votre agenda, c'est les bonnes idées de sortie.
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3: Les Olympiades interquartiers ont lieu ce vendredi soir à Avon. À partir de 18h30 dans le parc du Val-du-Moulin, vous allez pouvoir venir relever des défis sportifs, ludiques, dans une ambiance conviviale, en équipe, en famille ou entre amis. Le format est ouvert et vous allez alors représenter votre quartier d'Avon. Les inscriptions sont conseillées pour s'assurer une place par mail. Sport au pluriel @avon77.com.
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0: Kenji et Vianney dans toute la Seine-et-Marne sur Oxygène jusqu'au bout. Ça aurait été très serré ce choc des générations.
1: C'est vrai. Et alors, qui a gagné?
0: Et c'est toi qui l'emporte. Bravo Julie. On va donc dans un instant écouter Jimmy Cliff.
1: Eh oui, avec un titre dont on se souvient tous, la génération 80 a gagné, c'était Reggae Night.
0: Eh ben on l'écoute, bravo Julie.
1: Merci.
0: On l'écoute juste après Florent Barsac et l'actu locale sur Oxygène.
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3: Bonjour à tous, l'actualité de la Seine-et-Marne, pas d'inquiétude si vous entendez un avion voler à très basse altitude. Ce matin, un Mirage 2000 va aux alentours de 10h venir se poser à l'aérodrome Melun-Villaroche. Il devrait redécoller cet après-midi à 16h. Alors attention, ça peut faire pas mal de bruit selon les spécialistes. L'État relance la lutte contre la prolifération du moustique tigre en Seine-et-Marne dans la région depuis 2015. Il est installé de manière irréversible, mais leur barrer l'accès à des points d'eau en vidant, nettoyant, plaçant des moustiquaires peut permettre de réduire leur nombre selon la préfecture hier sur son site internet. Le sport, l'équipe de France de canoë-kayak qui a présenté depuis la Seine-et-Marne ses objectifs pour la Coupe du Monde. Hier, une journée d'immersion était organisée à la base olympique de Vers sur Marne. Entraînement coulisse avant la compétition début septembre ici même. Dorian Delassu, championne du monde de kayak cross.
4: Mes attentes en termes de performance, ce sera forcément une médaille. Après, c'est toujours se faire plaisir sur l'eau, profiter du moment, l'ambiance elle va être bien et tout, donc aussi profiter de toutes les activités qu'il y aura autour et voilà quoi. Je pense qu'on est une équipe assez forte, donc je pense que ça va être bien et je pense qu'on a tous confiance, donc je pense que oui. Venez, c'est sûr, il fera chaud, il fera beau, il y a plein d'activités qui ont été préparées bien à l'avance pour que ce soit super bien, donc faut pas hésiter à venir, l'entrée est gratuite, donc faut venir quoi.
3: Rendez-vous du 3 au 6 septembre au stade nautique olympique de Vers-sur-Marne. En bref, des pompiers polonais sont venus visiter ceux de Seine-et-Marne. Cette semaine, ils ont pu aller au centre départemental à Melun, puis se sont rendus dans différentes casernes du département. C'est dans le cadre du programme Erasmus+, des pompiers européens. Maintenant, on regarde votre météo.
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3: Alors, le temps pour cette journée de mercredi, c'est du soleil qui est au programme avec à peine quelques nuages par moment. Les températures du jour, eh bien, on atteindra dans l'après-midi 27 degrés au plus. Ça se rafraîchit un petit peu par rapport à ces derniers temps. Et tant mieux. Notez que la hausse des températures avec le retour autour de 30 degrés est attendue pour le week-end prochain en Seine-et-Marne. Voilà pour l'essentiel de l'actu de ce début de journée. 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
0: Merci beaucoup Florent. On se retrouve demain, nous, à partir de 6h?
1: Oui, en pleine forme.
0: Et là, on essaye.
1: Vous l'entendez?
0: La génération 80.
1: Eh oui, c'est Jimmy Cliff qui arrive. Merci, bravo à la Seine-et-Marne qui a voté.
0: Avec Reggae Night sur Oxygène. Bon début de journée.

0: Ah, ça, c'est l'un des hits de l'été, hein. David Guetta avec Jennifer Lopez sur Oxygène, live de Seine-et-Marne. Bienvenue. Aujourd'hui, c'est mercredi. Ça y est, enfin, le 1er juillet, on joue dans quelques minutes avec Le Vrai ou Faux. Et maintenant, Avril Lavigne avec Kid Laroi sur Oxygène.
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0: Oxygène, la radio de Seine-et-Marne avec Lazara, tu t'en iras. Ah ben on s'en va pas, on reste ensemble bien évidemment pour profiter de toute la musique d'Oxygène en Seine-et-Marne, mais pas que, cadeau également, on va jouer bientôt avec le vrai ou faux, hein. Je vous donne une affirmation, vous me dites si c'est vrai, si c'est faux, et hop, c'est jour à gagner à Europa Park, le leader des parcs d'attractions, des parcs de loisirs sur la planète, puisqu'à chaque fois, il est élu meilleur parc du monde, incroyable, et ben vous y serez avec l'hôtel 4 étoiles hein, qui est déjà réservé, et on reste ensemble en attendant de jouer, direction 10h, Oxygène c'est la radio qui vous passe le moins de pub, avec notamment Tame Impala et Dracula. Restez avec moi sur Oxygène, la radio de Seine-et-Marne.
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0: Mais d'abord, un petit coup d'œil sur la météo, c'est important.
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0: Alors cette semaine est quand même bien plus agréable au niveau des températures, d'autant plus que le soleil est toujours au rendez-vous, hein. Ce sera le cas encore une fois sur la Seine-et-Marne, hein, dans cette journée de mercredi 1er juillet, aux alentours de 16-17 degrés, hein, ce matin les températures, et puis cet après-midi avec un petit voile nuageux à 26 à Meaux, 25 à Coulommiers, 26 à Provins, à Bray-sur-Seine, à Fontainebleau, à 26 degrés également à Melun. On profite, hein, de cette journée ensemble, c'est Oxygène, la radio de la Seine-et-Marne, le vrai ou faux dans le quart d'heure, hein, pour tenter de gagner votre séjour à Europa Park, et puis la suite, Orelsan et Reg.

Orelsan avec Angèle, évidemment, sur Oxygène, la radio de Seine-et-Marne. Belle matinée avec nous, c'est l'été, bientôt les vacances et un petit séjour à Europa Park, ce serait quand même plutôt sympa pour profiter des vacances. Oxygène avec en préparation Dave et nouveauté maintenant, le retour de Lola Young à écouter tout de suite sur Oxygène, la radio de Seine-et-Marne, c'est mercredi.

0: Kaigo sur Oxygène, la radio de Seine-et-Marne. On profite de cette journée mercredi 1er juillet. Ça y est, le mois de juillet est au rendez-vous. On pense été, vacances et séjours à Europa Park à gagner, le meilleur parc de loisirs de la planète qui vous attend, avec un nouveau quartier européen qui concerne Monaco. C'est ça, hein, la thématique sur place. Plein de quartiers européens, une centaine d'attractions à découvrir et notamment des grands 8 hallucinants. Alors, vrai ou faux pour jouer avec moi? Maintenant, Léon Binet, qui a donné son nom à l'hôpital de Provins, était en fait un célèbre jardinier reconnu mondialement. À vous jouer via le WhatsApp, nos réseaux sociaux, 01 60 96 23 16. Tentez le coup pour ce séjour magique à Europa Park en étant là avec moi, avec Jérémy Frérot ce matin, Alex Warren et puis aussi Ray. Ça, c'est un hit de l'été. Bien sympa, Dev. Avec Randance. 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

0: Dans ce mercredi, un milieu de semaine, vous écoutez Oxygène, la radio de Cédémar. On continue à jouer dans quelques minutes avec le vrai ou faux. On va croiser Christophe Maé, Alex Warren également sera là aussi. Après des bons plans sur Oxygène.
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0: Oxygène, la rive de Seine-et-Marne avec Christophe Mahé. On s'attache, on continue à jouer hein, ce matin comme tous les jours de la semaine avec le vrai ou faux. Je vous donne une affirmation, elle est vraie ou elle est fausse. À 53% pour le moment, vous me dites c'est faux. Léon Binet, on joue avec un nom. Léon Binet, qui a donné son nom à l'hôpital de Provins, était un célèbre jardinier reconnu mondialement. Pour le moment, il y a notamment Isa qui nous écoute à Melun au boulot à cette heure-ci avec ses collègues. Elles ont décidé que c'était faux. Eh ben, vous jouez aussi pour gagner un superbe séjour en famille hein, pour 4 personnes, direction Europa Park, premier parc de loisirs de la planète, avec plein de quartiers européens et dans chaque quartier des ambiances différentes et des attractions et des spectacles différents à découvrir absolument. Vous jouez maintenant en écoutant Oxygène en direction de 11h avec les Corrs, Justin Willington, son beurre. Avec 12 to 12. Oxygène, c'est la radio qui vous passe le moins de pubs hein, tout au long de l'été. Et on en profite ensemble sur Oxygène.
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0: Justin Wellington, c'est Oxygène, la radio de Seine-et-Marne avec Aiko Aiko, direction 11h. À 11h, on va jeter un petit coup d'œil sur la météo de cette journée. Et puis la suite pour terminer 7h, en jouant également au vrai ou faux, c'est les Corses qui arrivent après des offres d'emploi en Seine-et-Marne.
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2: À Provins, le restaurant McDonald's recherche des salariés pour des contrats à temps partiel. En ce moment, vous réaliserez les différentes tâches nécessaires dans le restaurant. Pour postuler, vous pouvez déposer votre candidature directement au McDonald's à Provins. Le pays de Fontainebleau recherche des animateurs du mercredi pour l'accueil de loisirs de Célie. C'est une recherche urgente pour la prochaine année scolaire. Il faudra encadrer les enfants en veillant à leur sécurité et en proposant des activités pédagogiques. Pour postuler, envoyez un mail à recrutement@pays-fontainebleau.fr.
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1: 11h du matin, Oxygène, la radio de Seine-et-Marne, fin de matinée avec Taylor Swift qui arrive sur Oxygène. Juste après un petit coup d'œil sur la météo.
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1: Et la météo de cette journée, mercredi 1er juillet, on se démarre. Encore un temps ensoleillé avec un petit voile nuageux. Les températures 17-18 degrés hein, ce matin. Ça va continuer à monter jusqu'à 27 hein, cet après-midi. C'est plutôt sympa. Et pas trop chaud pour le coup. 26-27 degrés, hein, 27 à Provins, à 27 degrés également à Bray-sur-Seine, 26 du côté de Coulommiers, à 26 à Meaux et Brie-Comte-Robert ou bien encore Melun. Bon, restez avec moi dans cette nouvelle heure. On continue à jouer hein, dans quelques minutes avec le vrai ou faux. Toujours pour gagner ce superbe séjour à Europa Park. Le parc d'attractions numéro 1 sur la planète. Vous jouez bientôt. Et puis la suite, Lucas Graham et Taylor Swift.

Cendrillon a bien chaud en ce moment. Elle préfère marcher pieds nus plutôt qu'être avec sa petite pantoufle de verre. On continue à jouer. Le vrai ou faux dans les 10 minutes, hein, sur Oxygène, la rue de la Seine-et-Marne, et puis le retour de Lucas Graham, maintenant sur Oxygène.

0: Oxygène, la rue de Seine-et-Marne avec Pink, avec sa petite fille Willow, Cover Me in Sunshine sur Oxygène, et on continue à jouer ce matin avec avec l'été et puis l'arrivée des vacances. On a envie d'un beau séjour à Europa Park, hein, le parc qui est élu chaque année meilleur parc de la planète, plus beau parc d'attractions, de loisirs, avec tous ces quartiers européens et une centaine d'attractions à retrouver sur place. Alors on joue avec le vrai ou faux. Vrai ou faux, Léon Binet, qui a donné son nom à l'hôpital de Provins, était un célèbre jardinier reconnu mondialement à 61%. Ça a fait un bond, hein. Vous me dites faux. C'est le cas notamment de Caroline qui nous écoute en ce moment à Provins. Vous continuez à jouer, hein, je compte sur vous. En étant là avec moi, Oxygène, la radio de Seine-et-Marne avec David Guetta, Gun Gun Gun. Jex sera là aussi avec son parapluie et puis Shakira sur Oxygène. Aïe, aïe, aïe. Et tout au long de l'été, Oxygène, c'est la radio qui vous passe le moins de pubs. Et on en profite ensemble en Seine-et-Marne.
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0: Et toujours aussi énorme, hein, ce titre Shaggy avec It Wasn't Me sur Oxygène, la radio de Seine-et-Marne. Alors, vous restez avec moi, on profite de l'été, hein, ce matin avec Naïka, Karol J et David Guetta, Gun Gun Gun, après des bons plans.
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2: Une soirée découverte de la plongée sous-marine réservée aux femmes est proposée ce vendredi en fin de journée à Moret. C'est la Fédération française d'études et de sports sous-marins qui l'organise. Au programme, des activités ludiques, la présentation de la discipline et des échanges. Alors pour en être, il faut réserver sa place via le site helloasso.com et puis se rendre à Moret vendredi soir pour cette soirée découverte de la plongée sous-marine.
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0: Oxygène, à la Rave de Seine-et-Marne avec Karol J. Qu'est-ce qu'il était bien, hein, ce titre toujours aussi fort. Hein, quand l'été est là et les vacances approchent, on n'a qu'une envie, c'est d'être avec Karol J. Alors on a joué avec le vrai ou faux pour aider votre séjour à Europa Park, hein, comme toute cette semaine. Le meilleur parc d'attractions de la planète avec plein de grands 8, hein, notamment qui nous retournent la tête. Vrai ou faux, Léon Binet, qui a donné son nom à l'hôpital de Provins, était un célèbre jardinier reconnu mondialement. Eh ben c'était faux, hein, c'est plus logique, un cardiologue. Pour le coup, c'est vrai que le jardinier dans l'hôpital, bah, c'est un peu moins présent, hein, qu'un cardiologue. En tout cas, bravo notamment à Margot qui nous a donné la bonne réponse, hein, qui nous écoute à Melun justement. Et à 63%, vous étiez tous d'accord avec Margot pour dire que c'était faux. On reste ensemble. Oxygène, la radio de Seine-et-Marne, déjà pour les rejoindre au midi avec Angèle et Justice. Il y aura aussi Louis Fonzi, Pinaka sur Oxygène. Oxygène, la radio qui vous passe le moins de pubs, avec un titre qui sent bon les vacances et l'été. Et c'est la suite dans Seine-et-Marne.
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0: Louis Fonzi sur Oxygène, live de Seine-et-Marne, à midi, l'actu locale et pour tabler 7h Angèle avec Justice, un What You Want, après des bons plans sur Oxygène.
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2: Des spectacles familiaux vont avoir lieu ce samedi à Montereau. Rendez-vous à 16h au Prieuré Saint-Martin pour des marionnettes au tarif de 5€ par personne. Une heure de représentation de la caravane du fou rire. Attention, les réservations sont obligatoires via le site Hello Asso. Et puis vous pouvez aussi retrouver les informations pratiques sur le site de la ville de Montereau. Spectacle donc ce samedi à Montereau au Prieuré Saint-Martin.
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1: Il est midi, Oxygène, la radio de la Seine-et-Marne avec à suivre Indochine et Temper City. 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Mais d'abord les titres du journal local de midi et demi avec Florent Barsac.
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2: Bonjour à tous, l'actualité de la Seine-et-Marne, attention si vous empruntez la francilienne, désormais depuis ce matin la vitesse est limitée sur tout le tronçon à 90 km/h, on vous donne tous les détails dans une demi-heure, on vous expliquera également pourquoi un Mirage 2000 devrait survoler la Seine-et-Marne cet après-midi, et puis notre reportage au stade nautique olympique de Vers-sur-Marne où l'équipe de France de canoë-kayak nous a accueillis hier avant de recevoir ici même la Coupe du Monde prochainement. La météo seine-et-marnaise ensoleillée cet après-midi avec jusqu'à 27 degrés, demain pareil un beau temps avec 14 degrés pour la minimale du matin.

0: Indochine avec le chant des signes.
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0: 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Et dans cet été, ce mercredi 1er juillet, on prend le temps également de faire des découvertes en écoutant Oxygène, la Rive de Seine-et-Marne avec avant Marina Kaye, Henri PFR maintenant, avec Sola sur Oxygène.
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0: Oxygène, la radio de Seine-et-Marne avec Marina Kaye. Et vous profitez de cette journée avec nous, mercredi 1er juillet, avec des envies de vacances, hein, comme Solène qui nous écoute en ce moment au boulot à Provins et qui attend ses vacances avec impatience. Hein, pour elle, ce sera la fin de la semaine. Vous restez là, dans cette semaine d'ailleurs, où vous gagnez un superbe séjour à Europa Park, hein, une centaine d'attractions qui vous attendent, des spectacles. Et puis la suite en Seine-et-Marne, Taylor Swift, Big Flo et Oli. Et à notre très vite sur Oxygène.
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0: Big Flo et Oli sur Oxygène, la radio de Seine-et-Marne avec Julien Doré. Oxygène. Et vous restez là bien évidemment pour profiter de ce mercredi 1er juillet, un milieu de semaine avec toute la musique d'Oxygène. Oxygène, c'est la radio qui vous passe le moins de pub. Et ça va continuer très vite avec Alex Warren, Yorossi Kiyo, Taylor Swift, également The Fate of Ophelia. Mais d'abord le journal local, c'est avec Florent Barsac en Seine-et-Marne.
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2: Bonjour à tous. L'actualité de la Seine-et-Marne. Depuis ce matin, la vitesse s'est abaissée à 90 km/h sur toute la francilienne. Jusqu'alors, certaines zones étaient encore à 110. La décision du préfet de Seine-et-Marne, en raison des mauvais chiffres de la sécurité routière, concerne donc toute la 104 et toute la N104. Pas d'inquiétude, hein, si vous entendez un avion voler à très basse altitude cet après-midi. Un Mirage 2000 est venu se poser ce matin à l'aérodrome de Melun-Villaroche et il devrait redécoller tout à l'heure à 16h. Cet avion qui peut faire pas mal de bruit, hein, selon les spécialistes. L'État relance la lutte contre la prolifération du moustique tigre en Seine-et-Marne, dans la région depuis 2015. Il est installé de manière irréversible, mais lui barrer l'accès à des points d'eau en vidant, nettoyant, plaçant des moustiquaires peut permettre de réduire le nombre, selon la préfecture, hier sur son site internet. Rendez-vous du 3 au 6 septembre au stade nautique olympique de Vers-sur-Marne. La Coupe du Monde aura lieu hier. L'équipe de France, qui compte certains des meilleurs athlètes mondiaux, s'est présentée aux médias. Journée d'immersion organisée dans l'entraînement en coulisses. On en parle avec Sébastien Testé, qui est coordinateur de cette étape.
3: Cette Coupe du Monde, en fait, elle va accueillir les athlètes du monde entier sur les épreuves olympiques de slalom et de kayak cross. Les qualificatifs pour les Jeux de Los Angeles au niveau continental pour les épreuves du kayak cross et puis du slalom. Et elle est importante aussi pour permettre aux athlètes de répéter leur gamme, se mettre dans une bonne dynamique de performance. Quand on parle de performance à Coupe du Monde, on essaye nous aussi à notre niveau d'avoir de la performance dans l'organisation, puisqu'on accueille énormément de monde, notamment des élèves de l'ensemble du territoire de l'Île-de-France, des écoles primaires jusqu'au lycée. Et ça va faire du bruit pour encourager nos athlètes.
2: Alors, rendez-vous du 3 au 6 septembre au stade nautique olympique à Vers-sur-Marne. Maintenant, c'est la météo.
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2: Alors cet après-midi, on continue avec du soleil et à peine quelques nuages dans le ciel de Seine-et-Marne, avec des températures qui pour les maximales atteignent 27 degrés. Demain, ce sera à peu près pareil, du soleil, 14 degrés de minimale, des maximales contenues. On retrouvera des températures en hausse à partir de ce week-end. Voilà pour l'essentiel de l'actualité de ce début de journée. 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Eh bien, rendez-vous dès maintenant sur le site et l'appli Oxygène. Bon après-midi.
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0: Oxygène, la radio de Seine-et-Marne avec Kyo qui nous montre le chemin de cette journée. Une journée pour jouer avec nous encore tout à l'heure et gagner votre séjour à Europa Park. C'est quand même le parc de loisirs qui est chaque année élu meilleur parc de loisirs de la planète avec plein de quartiers européens à découvrir sur place et plein d'attractions et de spectacles différents. Restez avec nous pour jouer encore tout au long de la journée et puis direction déjà 13h avec My Smith, Superbus et Alex Warren sur Oxygène. Avec Fever Dream. 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Et on en profite ensemble en Seine-et-Marne.
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0: Le groupe Superbus sur Oxygène, la radio de Seine-et-Marne. On se rapproche de 13h. Vous restez là avec nous, hein, tout au long de l'après-midi avec Mike Smith et Niall Horan. Mais d'abord, des bons plans Seine-et-Marne.
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2: Les dimanches, au kiosque, à Montreux, anime les après-midi des fins de semaine. Rendez-vous de 16h à 17h30 ce 5 juillet pour le concert du duo Danny Side, de la variété française, du folk, du blues, mais aussi du rock. Ça se passe au kiosque du Parc des Noues, c'est gratuit, avec une buvette installée spécialement pour vous rafraîchir pendant le concert. Les dimanches au kiosque, c'est à Montreux, entre 16h et 17h30.
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1: Les Olympiades interquartiers ont lieu ce vendredi soir à Avon, à partir de 18h30 dans le parc du Val-du-Moulin. Vous allez pouvoir venir relever des défis sportifs, ludiques, dans une ambiance conviviale, en équipe, en famille ou entre amis. Le format est ouvert et vous allez alors représenter votre quartier d'Avon. Les inscriptions sont conseillées pour s'assurer une place par mail. Sport au pluriel @avon77.com.
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1: Le service technique de la communauté de communes Bry-des-Rivières et Château recherche un ou une chef d'équipe. Le poste est basé au Châtelet-en-Brie avec des déplacements sur le territoire de la collectivité. Une expérience sur un poste similaire est espérée. Pour postuler, retrouvez la fiche de poste sur le site bry-des-rivières-et-château.fr. À Montigny-sur-Loing, un poste de technicien de maintenance est à pourvoir en ce moment. Il faut avoir une formation bac à bac plus 3 dans le domaine de l'électricité industrielle. C'est un CDI avec comme avantage 48 jours de congés par an. Pour postuler, rendez-vous sur le site postuler.audeparis.fr.
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1: À Nemours, un spectacle de cirque en plein air est joué dimanche à 17h sur les pelouses du Château-Musée. Il s'appelle Le Bistrot et va vous amener dans une histoire décalée avec acrobatie, énergie, humour. C'est adapté aux enfants dès l'âge de 6 ans. L'accès est gratuit, mais les réservations sont conseillées car le nombre de spectateurs possibles est limité. Spectacle de cirque en plein air, Le Bistrot dimanche à 17h sur les pelouses du Château-Musée à Nemours.
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1: Le pays de Fontainebleau recherche des animateurs du mercredi pour l'accueil de loisirs de Célie. C'est une recherche urgente pour la prochaine année scolaire. Il faudra encadrer les enfants en veillant à leur sécurité et en proposant des activités pédagogiques. Pour postuler, vous pouvez écrire à recrutement@pays-fontainebleau.fr. La ville du Mets-sur-Seine recherche un agent polyvalent de propreté urbaine en ce moment. Ramassage des déchets, balayage des voies, affichage. Le travail se fera exclusivement en extérieur. Pour postuler à cet emploi qui ne nécessite pas de prérequis particuliers, vous pouvez écrire recrutement RH@lemetsurseine.fr.
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2: Le festival Latino Ramos, festival de danse latine, s'installe dans la maison dans la vallée à Avon ce week-end. Le gala des élèves de l'association Alcaf vendredi soir, puis une soirée DJ. Ensuite, samedi et dimanche, des stages de danse proposés par des professionnels pour tous les goûts et tous les niveaux. Samedi soir, vous aurez une soirée concert cubain également. Détails sur le site alcaf77.fr.
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1: Il est 16h avec Oxygène, la radio de la Seine-et-Marne. Ed Sheeran tout à l'heure et Mickey. Là, on fait le tour de l'actu, ouais, l'actu locale en Seine-et-Marne. Florent Barsac, bonjour Florent.
2: Bonjour Christophe, bonjour à tous. L'actualité de la Seine-et-Marne, c'est attention à Mirage 2000, un avion qui pourrait à basse altitude survoler le département ces prochaines minutes en raison d'une fête organisée par Safran, la célébration de la création d'un moteur. Il est arrivé ce matin sur les coups de 10h et repart cet après-midi à 16h et donc pourrait passer côté Seine-et-Marne et sonne assez bas. La vitesse maximale sur la francilienne est donc abaissée depuis ce matin à 90 km/h. Certaines portions étaient encore à 110, mais le préfet a décidé, au regard des mauvais chiffres de la sécurité routière depuis 1 à 2 ans, de faire cela sur tout le tronçon avec les radars qui ont été mis à jour dans ce sens. On vous parle cette semaine de ces pompiers polonais venus visiter ceux de Seine-et-Marne. Ils ont visité le centre départemental à Melun, se sont rendus dans différentes casernes du département. C'est dans le cadre du programme Erasmus plus des pompiers européens. Allez, maintenant, on va jeter un œil à votre météo.
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2: Alors, le temps pour demain. Alors déjà, cette fin de journée, il fait beau, 27 degrés relevés en moyenne. Demain, ce sera pareil, le soleil avec à peine quelques nuages pour nous déranger. Les températures minimales du matin, 14 degrés en Seine-et-Marne. On va bien respirer. L'après-midi, on retrouvera des valeurs 27, 28 degrés. Et puis, le mercure promet de réaugmenter pour le week-end où on reprendra la barre des 30 degrés avant même une hausse un peu plus importante dans le courant de la semaine prochaine. Voilà pour l'essentiel de l'actu. 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
1: Allez, ça y est, c'est parti. On est tous de bonne humeur cet après-midi après la victoire de l'équipe de France. Vivement samedi. On va pas parler foot, non, on va parler jeu tout à l'heure avec 500 euros à vous offrir. La cash list Oxygène débarque dans quelques minutes. Je compte sur vous pour rester dans le coin avec le nouveau Jennifer Lopez et David Guetta. Et puis Mickey pour bien débuter sur Oxygène, la radio de la Seine-et-Marne.

Damiano, David sur Oxygène, la radio de la Seine-et-Marne. Bon, alors j'espère que vous êtes prêts, ouais, prêts à recevoir un virement de 500 euros. C'est ce que je vais vous offrir dans quelques minutes avec la suite de la cash list. On est mercredi, un troisième restaurant de cuisine américaine à noter en Seine-et-Marne. On joue avec ces restaurants. Si vous avez les 5 à la fin de la semaine, 500 euros cash comme Samy l'a fait. Il y a 2 semaines, il a remporté la cash list Oxygène. C'est l'une des dernières de la saison. Alors on compte sur vous pour être là tout à l'heure.

0: Et vous tombez bien, il va se passer plein de choses. 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
12: On fait le point sur vos conditions de circulation en Seine-et-Marne. Cet après-midi, sur vos grands axes, vous allez devoir être patient. Des ralentissements sont à prévoir sur votre itinéraire, sur la 104 intérieure à hauteur de Mitry-Mory, sur la 104 extérieure, ça bouchonne également à hauteur de Le Pin. Sur la francilienne également, vous allez rencontrer des ralentissements sur la partie intérieure à hauteur de Pont-au-Combo. Et vous allez aussi devoir prendre votre mal en patient sur la francilienne extérieure à hauteur de Roissy-en-Brie. Dans vos communes, la situation est plutôt fluide dans l'ensemble. Vous êtes quelques-uns dans le centre-ville de Melun et de Meaux. Et enfin, dans vos transports en commun, vous allez toujours devoir anticiper vos trajets si vous empruntez les lignes E, D et A. Tout de suite, vous retrouvez Christophe sur Oxygène, la radio de la Seine-et-Marne.

0: 4 sailles à l'instant sur Oxygène.
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0: 500 € cash à gagner maintenant, à condition de noter le restaurant du jour, parce que cette semaine, ce sont des restaurants de cuisine américaine en Seine-et-Marne que nous notons. Il y en a 5 à traquer, c'est simple, on vous les donne tous les matins à 7h30. Et tous les soirs, les après-midi, plutôt à 16h30. Et là, aujourd'hui, on est au Texas Dinner. C'est à Mareuil-les-Maux. Notez bien, le Texas Dinner à Mareuil-les-Maux qui vient rejoindre le resto de lundi, le resto de mardi. Ah, vous n'avez pas écouté? Eh bien, écoutez, je vous redonnerai ça promis. Avant 19h, il y aura une petite séance de rattrapage. Comme ça, vous pouvez prendre la cash list en route pour gagner peut-être 500 € cash. Ce sera vendredi matin. Inscription sur radiooxygène.fr pour être rappelé. Voilà, Joseph Kamel.

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0: Panica de Disco à l'instant sur Oxygène, la radio de la Seine-et-Marne. Vous le savez, tous les après-midi, j'essaye tant bien que mal de vous faire plaisir. Oui, c'est mon but. Donc sur le 07 812 07 812, quand vous me demandez quelque chose, eh ben j'essaye de faire tout ce que je peux pour vous. Alors dans quelques minutes, il y aura les offres d'emploi, ça c'est à vous de vous débrouiller. Mais quand j'ai reçu le petit mail, ou plutôt le petit message de Valérie qui est à Saint-Pierre-les-Nemours et qui m'a demandé de lui repasser ce gros standard, ce gros classique, Sophie Ellis Bextor, eh ben j'ai pas résisté. Ça arrive. Et on fait une bise à Valérie qui est en train de bosser dans le sud de Seine-et-Marne en écoutant Oxygène. Il y aura aussi Ray. Clara Luciani sera de la partie, Dua Lipa aussi. Et tout à l'heure, on joue à l'énigme. Votre séjour à Europa Park a gagné sur Oxygène.
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1: On fait un nouveau point sur vos conditions de circulation en Seine-et-Marne. Et cet après-midi, sur vos grands axes, vous êtes nombreux. Vous allez devoir prendre votre mal en patience sur la francilienne intérieure à hauteur de Pont-au-Combeau. Toujours sur la francilienne et du côté extérieur à hauteur de Roissy-en-Brie, ça bouchonne également. Sur la 104, des ralentissements sont signalés sur la partie intérieure à hauteur de Mitry-Mory. Et des perturbations sont également signalées sur votre itinéraire sur la 104 extérieure. Dans vos communes, la situation se complique petit à petit. Vous êtes de plus en plus nombreux aux entrées et aux sorties de Melun et dans le centre-ville de Meaux. Et enfin, dans vos transports en commun, vous allez devoir anticiper vos trajets si vous prenez les lignes E et D. Dans un quart d'heure, vous retrouvez Florent Barsac pour toute votre actualité en Seine-et-Marne.

0: C'est du classique et c'est sur Oxygène, la radio de la Seine-et-Marne. Le dernier Teddy Swims à découvrir, Clara Luciani également et Tamper City après les offres d'emploi.
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2: La ville du Mets-sur-Seine recherche un agent polyvalent de propreté urbaine en ce moment. Ramassage des déchets, balayage des voies, affichage. Le travail se fera exclusivement en extérieur. Pour postuler à cet emploi qui ne nécessite pas de prérequis particuliers, vous pouvez écrire à recrutement@lemetsurseine.fr. Le service technique de la communauté de communes Brie des Rivières et Châteaux recherche un ou une chef d'équipe. Le poste est basé à Châtelet-en-Brie avec des déplacements sur le territoire de la collectivité. Une expérience sur un poste similaire est espérée. Pour postuler, retrouvez la fiche de poste sur briederivièresetchateaux.fr.
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1: 17h Oxygène, la radio de la Seine-et-Marne, avec tout à l'heure Samber, avec Stromae également, et Tempur City. 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Voilà, ça c'est votre programme, juste après l'info locale de Florent Barsac. Bonsoir.
2: Bonsoir Christophe, bonsoir à tous. L'actualité locale, Bison Futé a publié ses prévisions pour le premier week-end des vacances scolaires et ça s'annonce rouge en Ile-de-France dans le sens des départs dès vendredi après-midi, puis samedi toute la journée. Les nationales en direction des autoroutes en partance vers le sud et l'ouest devraient être très fréquentées. D'ailleurs, attention si vous rentrez chez vous par la francilienne ce soir, l'ensemble de la N104 et de l'A104 est désormais limité à 90 km/h alors que certaines portions allaient jusqu'à 110 jusqu'alors. L'État relance la lutte contre la prolifération du moustique tigre en Seine-et-Marne qui est installé dans la région depuis 2015. La préfecture incite à barrer l'accès aux points d'eau dans les jardins. L'équipe de France de canoë-kayak a présenté depuis la Seine-et-Marne ses objectifs pour la Coupe du Monde dont une étape aura lieu chez nous à Vers-sur-Marne en septembre. On en parle avec Doriane Delassus, championne du monde de kayak cross.
3: Mes attentes en termes de performance, ce sera forcément une médaille. Après, c'est toujours se faire plaisir sur l'eau, profiter du moment, l'ambiance elle va être bien et tout, donc aussi profiter de toutes les activités qu'il y aura autour et voilà quoi. Je pense qu'on est une équipe assez forte, donc je pense que ça va être bien et je pense qu'on a tous confiance, donc je pense que oui. Venez, c'est sûr, il fera chaud, il fera beau, il y a plein d'activités qui ont été préparées bien à l'avance pour que ce soit super bien. Faut pas hésiter à venir, l'entrée est gratuite, donc faut venir quoi.
2: Du 3 au 6 septembre au stade nautique olympique de Vers-sur-Marne. Tout de suite la météo.
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2: Alors, pour demain, du soleil le matin, quelques nuages l'après-midi et de 14 à 27 degrés.
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1: Merci beaucoup Florent Barsac, vous êtes témoin d'une info, vous voulez qu'on en parle à l'antenne ou alors vous êtes dans les transports en commun, vous observez quelque chose, et bien faites tourner l'info. On vous attend, le WhatsApp bien sûr, 07 812 07 812. Comment ça va la Seine-et-Marne? Très content d'être avec vous. Tempur City, c'est un truc que j'adore, c'est un de mes titres préférés en ce moment et je vous le joue maintenant sur Oxygène, la radio de la Seine-et-Marne.

C'est énorme ce souvenir. C'était Sophie Alice Bextor. À l'instant, il n'y a qu'Oxygène, la radio de la Seine-et-Marne, pour vous jouer ça, évidemment. 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Et je vous avais promis qu'on ferait un petit récap de la cash list. Vous connaissez le principe. Vous devez vous brancher tous les matins à 7h30, tous les après-midi à 16h30 sur Oxygène, la radio de la Seine-et-Marne. On vous donne 5 lieux. Là, c'est 5 restaurants de cuisine américaine en Seine-et-Marne. Vous les redonnez vendredi, vous gagnez 500 euros cash. Ah bah, y a pas plus simple. Faut juste rester fidèle et connecté à Oxygène, la radio de la Seine-et-Marne. Je vous avais dit que je vous redonnerai les deux premiers de la semaine. Le Old Wide West à Torcy, notez-le bien. L'Original Test Burger à Melun. Et aujourd'hui, je vous ai donné le Texas Dinner à Mareuil-les-Maux. Voilà, je peux pas vous redonner. Normalement, j'ai pas le droit de le faire. On vous attend dès demain matin pour le quatrième restaurant qu'on vous donnera aux alentours de 7h30.

0: Tôle. Ah, on est bien là. Vous restez avec nous, c'est Oxygène, c'est la radio de la Seine-et-Marne.
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8: Quelles sont vos conditions de circulation en Seine-et-Marne? Eh bien, vous allez devoir être patient cet après-midi sur vos grands axes. Des ralentissements sont signalés sur la 104 intérieure à hauteur de Mitry-Mory. Des perturbations vous attendent également sur la 104 extérieure à hauteur de Le Pin. Du côté de la Francilienne intérieure, eh bien, des difficultés de circulation vous attendent à hauteur de Pont-au-Combeau. Et toujours sur la Francilienne, mais sur la partie extérieure à hauteur de Roissy-en-Brie, vous allez devoir être patient. Dans vos communes, la circulation se charge de plus en plus. Vous êtes nombreux aux entrées et aux sorties de Melun et dans le centre-ville et aussi dans le centre-ville de Meaux. Et enfin, dans vos transports en commun, les lignes E et D sont perturbées. Vous allez donc devoir prévoir vos itinéraires si vous empruntez ces lignes. Tout de suite, vous retrouvez Christophe pour votre énigme Oxygène.

0: ensemble avec Oxygène, la radio qui vous passe le moins de pub. Redbone à l'instant, et du coup on a plein de temps pour jouer et vous offrir des cadeaux.
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0: Et le cadeau, il est assez incroyable, hein, puisque vous partez à Europa Park. Séjour de 2 jours pour 4 personnes, comprenant l'annuel hôtel 4 étoiles d'Europa Park Resort, le petit déjeuner, et puis bien sûr l'accès à Europa Park d'un côté et l'accès à Rulantica de l'autre. C'est le parc aquatique. Franchement, c'est top, hein, comme cadeau. Il faut juste résoudre l'énigme Oxygène. Écoutez bien, elle n'est pas évidente. Aujourd'hui, on est à la recherche d'une activité que l'on fait plutôt l'été, quand il fait doux, quand il fait bon. D'ailleurs, à Bois-le-Roi, vous pourrez participer à ce type d'activité vendredi soir. Une activité extérieure qui peut vous transporter, vous raconter une histoire, vous distraire, mais attention, sans quitter votre voiture ou votre siège. Quelle est cette activité? Activité extérieure, ça vous transporte, ça vous raconte une histoire, ça vous distrait, mais vous ne quittez pas votre siège ou vous ne quittez pas votre voiture. Vous l'avez? 07 812 07 812. Faites votre proposition, il y a un séjour à Europa Park, c'est quand même bien. En plus, ça vous coûte rien de jouer avec nous. Voilà Nelly Furtado sur Oxygène.

Randy Bantol sur Oxygène, la radio de la Seine-et-Marne. Et quand on dit la radio de la Seine-et-Marne, c'est la radio locale, celle qui parle de ce qui se passe à côté de chez vous. Eh ben alors venez nous le dire du coup. S'il se passe un événement ce week-end et vous voulez qu'on en parle, bah ouais, c'est un des derniers week-ends où il se passe des gros événements. Après, ça va être un petit peu plus calme. Il y aura bien sûr les festivités du 14 juillet, bien sûr, mais après ça va se calmer. Et nous, on a envie de parler de ce qui se passe à côté de chez vous. Direction radiooxygène.fr, il y a un petit formulaire à remplir et vous nous expliquez tout ce qui se passe dans votre commune. Et promis, on en parle.

0: Et puis Miles Smith également. Drive Safe. Vous restez connectés, bienvenue, c'est Oxygène, c'est la radio de la Seine-et-Marne.
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4: On fait un nouveau point sur vos conditions de circulation en Seine-et-Marne cet après-midi sur vos grands axes. Le trafic est dense. Vous allez devoir être particulièrement vigilant sur la francilienne intérieure à hauteur de Ponto Combo où un accident est signalé. D'importantes perturbations sont donc signalées dans le secteur. Autre ralentissement signalé sur la francilienne extérieure à hauteur de Roissy-en-Brie. Du côté de la 104 intérieure, ça bouchonne également à hauteur de Mitry-Maury et vous allez devoir faire preuve de patience sur la 104 extérieure à hauteur de Villeparisis où plusieurs kilomètres de bouchons vous attendent. Dans vos communes, la situation continue de se dégrader. Vous êtes nombreux aux entrées et aux sorties de Fontainebleau et de Melun et vous êtes nombreux également dans le centre-ville de Meaux et de Melun. Et enfin, dans vos transports en commun, la ligne E et la ligne D sont toujours perturbées. Vous allez donc devoir anticiper vos trajets. Dans un quart d'heure, vous retrouvez Florent Barsac pour toute votre actualité en Seine-et-Marne.

0: Fantastique et Amel Bent sur Oxygène, la radio de la Seine-et-Marne. Voilà les idées de sortie comme promis avant d'écouter les Corses en classique.
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1: 18h avec Oxygène, la radio de la Seine-et-Marne. Le nouveau Madonna à suivre. Dave également et Tame Impala. Voilà, tout ce programme sans aucune pub, et ben ça arrive dans quelques instants après l'info locale de Florent Barsac. Bonsoir.
2: Bonsoir Christophe, bonsoir à tous. L'actualité locale, Bison Futé a publié ses prévisions pour le premier week-end des vacances scolaires et ça s'annonce rouge en Ile-de-France dans le sens des départs dès vendredi après-midi, puis samedi toute la journée. Les nationales en direction des autoroutes en partance vers le sud et l'ouest devraient être très fréquentées. D'ailleurs, attention si vous rentrez chez vous par la francilienne ce soir, l'ensemble de la N104 et de l'A104 est désormais limité à 90 km/h, alors que certaines portions allaient jusqu'à 110 jusqu'alors. L'État relance la lutte contre la prolifération du moustique tigre en Seine-et-Marne, qui est installé dans la région depuis 2015. La préfecture incite à barrer l'accès aux points d'eau dans les jardins. L'équipe de France de canoë-kayak a présenté depuis la Seine-et-Marne ses objectifs pour la Coupe du Monde, dont une étape aura lieu chez nous, à Vers-sur-Marne, en septembre. On en parle avec Doriane Delassus, championne du monde de kayak cross.
3: Mes attentes en termes de performance, ce sera forcément une médaille. Après, c'est toujours se faire plaisir sur l'eau, profiter du moment, l'ambiance elle va être bien et tout, donc aussi profiter de toutes les activités qu'il y aura autour et voilà quoi. Je pense qu'on est une équipe assez forte, donc je pense que ça va être bien et je pense qu'on a tous confiance, donc je pense que oui. Venez, c'est sûr, il fera chaud, il fera beau, il y a plein d'activités qui ont été préparées bien à l'avance pour que ce soit super bien. Faut pas hésiter à venir, l'entrée elle est gratuite, donc faut venir quoi.
2: Ah, du 3 au 6 septembre au stade nautique olympique de Vers-sur-Marne. Tout de suite la météo.
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2: Alors, pour demain, du soleil le matin, quelques nuages l'après-midi et de 14 à 27 degrés.
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1: Merci beaucoup Florent Barsac et on vous retrouve tout à l'heure avec d'autres infos et aussi sur la route. Hein. Ouais, parce que vous le savez, on vous raccompagne voilà, en vous faisant éviter les galères. Ce sera avec Lucie tout à l'heure qui nous dira tout ce qui se passe sur les routes seine-et-marnaises et puis dans les transports. Comment ça va? Comment s'est passée votre journée? Bon, écoutez, on va faire ce qu'on peut avec le nouveau Madonna tout à l'heure et Tame Impala maintenant sur Oxygène.

0: Dio à l'instant, c'était Le Chemin sur Oxygène, la radio de la Seine-et-Marne. Et droit devant nous, c'est le chemin de l'énigme Oxygène. On est à la recherche d'une activité extérieure. Ouais, on fait plutôt ça en extérieur, même carrément en extérieur. Tout à l'heure, vous allez pouvoir réécouter l'énigme Oxygène et peut-être repartir avec votre séjour direction Europa Park. 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Ils sont encore là pendant 2 semaines, notamment pour braquer leur salaire. 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Dans un instant, Angèle. On aura les Black Eyed Peas également. Et puis le carton de chez carton de chez carton. Ça n'en finit plus pour Bruno Mars. I just might. Bon début de soirée avec Oxygène.
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11: Quelles sont vos conditions de circulation en Seine-et-Marne? Eh bien, on fait le point tout de suite. Vous allez devoir être particulièrement vigilant sur vos grands axes, sur la francilienne intérieure à hauteur de Ponto Combo où un accident est signalé. D'importants ralentissements sont donc à prévoir sur votre itinéraire. Sur la francilienne, toujours, mais du côté extérieur à hauteur de Roissy-en-Brie, des difficultés de circulation vous attendent également. Sur la 104, ça reste aussi chargé sur la partie intérieure à hauteur de Mitry-Maurice et vous allez devoir être patient sur la partie extérieure de la 104 à hauteur de Villeparisis. Dans vos communes, la situation continue d'être compliquée. Vous êtes nombreux dans le centre-ville de Meaux et de Melun et ça bloque aux entrées et aux sorties de Fontainebleau et de Melun. Et enfin, dans vos transports en commun, toujours la ligne E et la ligne D sont perturbées. Vous devez donc anticiper vos déplacements. Tout de suite, vous retrouvez Christophe pour votre énigme Oxygène.

0: Justin Timberlake à l'instant sur Oxygène, la radio de la Seine-et-Marne.
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0: Allez, séjour de 2 jours pour 4 personnes, direction Europa Park, avec la nuit dans un hôtel 4 étoiles, avec Europa Park donc Resort, c'est l'hôtel sur place, le petit déjeuner également, vos accès à Europa Park d'un côté, vos accès à Rue Lantica de l'autre, vous allez pouvoir visiter notamment un nouveau quartier, le quartier Monégasque, et il y a plus de 100 attractions et spectacles à Europa Park, à condition de résoudre l'énigme Oxygène. On est à la recherche d'une activité qu'on fait plutôt l'été, ouais c'est mieux quand même. À Bois-le-Roi d'ailleurs, vendredi soir, il y aura... Une activité de ce type-là. Je vais vous dire quoi, sinon je vous donne la réponse. C'est une activité extérieure qui peut vous transporter, qui peut vous raconter une histoire, qui peut vous distraire également sans quitter votre voiture ou votre siège. À votre avis, de quelle activité s'agit-il? Ça raconte une histoire, ça vous distrait, mais vous restez tranquillement assis. Alors, on vous attend maintenant sur les réseaux sociaux. Allez-y. Et puis également sur le WhatsApp 07 812 07 812, pour peut-être repartir avec votre séjour à Europa Park. Les Black Eyed Peas tout à l'heure, Bruno Mars également, les Cardigans, tout ça avec beaucoup, beaucoup, beaucoup moins de pubs. C'est ça Oxygène, et ça c'est Angèle.

Les Black Eyed Peas sur Oxygène, la radio de la Seine-et-Marne. Alors, cette énigme Oxygène, vous deviez trouver aujourd'hui une activité qu'on fait plutôt l'été, en plein air, à Bois-le-Roi d'ailleurs. Vendredi soir, on va faire cette activité. Une activité donc extérieure qui peut vous transporter, qui peut vous raconter une histoire et vous distraire sans quitter votre voiture ou votre siège. Quelle est cette activité? Eh ben, c'était le cinéma de plein air. Bah ouais, que ce soit le drive-in avec dans la voiture, quand vous restez dans la voiture là, avec le son qui sort sur l'autoradio quand vous réglez sur la bonne fréquence. Ou alors, bah, si vous êtes tranquillement dans une chaise longue en train de regarder un film en plein air, le cinéma de plein air. Et d'ailleurs, à Bois-le-Roi, eh bien, ce sera le film En Fanfare qui sera diffusé ce vendredi soir en accès complètement libre et gratuit. Et bravo à vous qui avez trouvé la bonne réponse. C'est le cas notamment de Sabrina. Sabrina, elle est tout près de Montreux. Bravo.

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8: On fait un dernier point sur vos conditions de circulation et ça reste assez dense sur vos grands axes en Seine-et-Marne. Vous allez devoir être patient sur la 104 intérieure à hauteur de Mitry-Mory. Des perturbations vous attendent également sur la 104 extérieure à hauteur de Villeparisis. Des perturbations sont également signalées sur la 4 dans le sens Paris-Province à hauteur de Torcy. Sur la Francilienne également, des ralentissements sont à prévoir sur votre itinéraire sur la partie intérieure à hauteur de Pontaucombo et toujours sur la Francilienne mais à hauteur de Lésigny sur la partie extérieure. Vous allez devoir être patient. Dans vos communes, la situation tend à s'améliorer. Vous êtes encore quelques-uns dans le centre-ville de Meaux et de Melun. Et enfin, dans vos transports en commun, pas de changement. Les lignes E et D sont toujours perturbées. Bonne fin de journée à l'écoute d'Oxygène, la radio de la Seine-et-Marne.

0: Vianney à l'instant, c'était Je m'en vais, la suite avec les Cardigans et Shakira après les idées de sortie.
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2: Une soirée découverte de la plongée sous-marine réservée aux femmes est proposée ce vendredi en fin de journée à Moret. C'est la Fédération Française d'Études et de Sports Sous-Marins qui l'organise. Au programme, des activités ludiques, la présentation de la discipline et des échanges. Alors pour en être, il faut réserver sa place via le site helloasso.com et puis se rendre à Moret vendredi soir pour cette soirée découverte de la plongée sous-marine.
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1: Des spectacles familiaux vont avoir lieu ce samedi à Montereau. Rendez-vous à 16h au Prieuré Saint-Martin pour des marionnettes au tarif de 5€ par personne. Une heure de représentation de la caravane du fou rire. Attention, les réservations sont obligatoires via le site Hello Asso. Et puis vous pouvez aussi retrouver les informations pratiques sur le site de la ville de Montereau. Spectacle donc ce samedi à Montereau, au Prieuré Saint-Martin.
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1: Les Olympiades interquartiers ont lieu ce vendredi soir à Avon. À partir de 18h30 dans le parc du Val-du-Moulin, vous allez pouvoir venir relever des défis sportifs, ludiques, dans une ambiance conviviale, en équipe, en famille ou entre amis. Le format est ouvert et vous allez alors représenter votre quartier d'Avon. Les inscriptions sont conseillées pour s'assurer une place par mail. Sport au pluriel @avon77.com.
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1: À Nemours, un spectacle de cirque en plein air est joué dimanche à 17h sur les pelouses du Château-Musée. Il s'appelle Le Bistrot et va vous amener dans une histoire décalée avec acrobatie, énergie, humour. C'est adapté aux enfants dès l'âge de 6 ans. L'accès est gratuit, mais les réservations sont conseillées car le nombre de spectateurs possibles est limité. Spectacle de cirque en plein air, Le Bistrot dimanche à 17h sur les pelouses du Château-Musée à Nemours.
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